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À Thetford, un bon mardi soir. On est là.

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Bonne nouvelle si vous cherchez une activité à faire parce que les virées minières du gris au vert sont officiellement lancées et les dates à l'horaire pour cet été, il reste ce mercredi 29 juillet. Sinon, ensuite, on a les 15 août et le 26 août. Donc, si vous voulez plus d'infos pour pouvoir aller faire les virées minières, ben, vous pouvez aller sur le site du grisauvert.com.

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2: 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À un peu plus de deux mois des élections générales au Québec, la circonscription d'Arthabaska à l'Érable demeure solidement dans le camp du Parti québécois, selon la plus récente projection de QC125. Le député Alex Boissonneau est favori pour conserver son siège. La Fédération du prix hospitalier du Québec rappelle que les négociations avec le gouvernement se poursuivent, et ce, malgré l'entente de principe conclue par la Fédération de la santé et des services sociaux, affiliée à la CSN. Pour la FPHQ, les discussions achoppent toujours sur le régime de retraite, alors que les questions salariales, les primes et les avantages sociaux seraient déjà réglées. La FPHQ représente notamment les employés d'urgence Bois-Franc, ainsi que les ambulances de Drummondville, Lister et Plessisville. Le décès d'un homme de 32 ans retrouvé dans son logement du Vieux-Lévis en CA en décembre dernier serait attribuable à une explosion survenue alors qu'il manipulait une substance s'apparentant à de la poudre pyrotechnique. C'est la conclusion de la coroner maître Sophie Reynière concernant ce décès qui avait d'abord été classé comme étant une mort suspecte. L'enquête n'a relevé aucune trace de violence ou d'effraction. Finalement, côté météo à Victoriaville, ce soir et cette nuit, c'est partiellement nuageux, avec 40 % de probabilité d'averse et d'un risque d'orage. Le minimum prévu est de 19 degrés.

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Danaë Thériault qui vous accompagne jusqu'à minuit à Victoriaville en ce mardi 28 juillet. 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

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Enfin,

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3: 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La Sûreté du Québec poursuit ses recherches pour une troisième journée pour retrouver Philippe Benoît, 41 ans, considéré comme suspect dans un homicide survenu dimanche à Shawinigan. Les policiers concentrent notamment leurs efforts dans le secteur de Lac-aux-Sables, en Mauricie, mais l'homme pourrait se trouver ailleurs au Québec. Il pourrait être armé d'une arme blanche. Les négociations entre la Fédération du préhospitalier du Québec et le gouvernement demeurent dans l'impasse. Le syndicat affirme avoir reçu une proposition globale de la partie patronale, mais soutient qu'elle ne répond pas à ses priorités, notamment en ce qui concerne le régime de retraite. Le vol de véhicules a reculé de façon importante au Québec en 2025. Selon le groupement des assureurs automobiles, le nombre de réclamations pour vol a diminué de 31,5% par rapport à l'année précédente, atteignant son plus bas niveau depuis 2016. Malgré cette baisse, le centre du Québec figure toujours parmi les régions les plus touchées par le phénomène. Finalement, côté météo, à Victoriaville, ce soir et cette nuit, c'est des averses avec un risque d'orage violent et le minimum est de 18 degrés.

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À Thetford, un bon mardi soir. On est le 28 juillet.

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1: Bonne nouvelle si vous cherchez une activité à faire parce que les virées minières du gris au vert sont officiellement lancées et les dates à l'horaire pour cet été, il reste ce mercredi 29 juillet. Sinon, ensuite, on a les 15 août et le 26 août. Donc, si vous voulez plus d'infos pour pouvoir aller faire les virées minières, ben, vous pouvez aller sur le site du gris au vert.com. À Tedford, merci d'être

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2: 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La Sûreté du Québec poursuit ses recherches pour une troisième journée pour retrouver Philippe Benoît, 41 ans, considéré comme suspect dans un homicide survenu dimanche à Shawinigan. Les policiers concentrent notamment leurs efforts dans le secteur de Lac-aux-Sables, en Mauricie, mais l'homme pourrait se trouver ailleurs au Québec. Il pourrait être armé d'une arme blanche. Les négociations entre la Fédération du préhospitalier du Québec et le gouvernement demeurent dans l'impasse. Le syndicat affirme avoir reçu une proposition globale de la partie patronale, mais soutient qu'elle ne répond pas à ses priorités, notamment en ce qui concerne le régime de retraite. Le vol de véhicules a reculé de façon importante au Québec en 2025. Selon le groupement des assureurs automobiles, le nombre de réclamations pour vol a diminué de 31,5% par rapport à l'année précédente, atteignant son plus bas niveau depuis 2016. Malgré cette baisse, le centre du Québec figure toujours parmi les régions les plus touchées par le phénomène. Finalement, côté météo, à Victoriaville, ce soir et cette nuit, c'est des averses avec un risque d'orage violent et le minimum est de 18 degrés.
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Danaë Thériault qui vous accompagne jusqu'à minuit à Victoriaville en ce mardi 28 juillet. 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
1: 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Un bon mardi soir avec Victoriaville, toujours un plaisir de vous accompagner jusqu'à minuit.

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2: 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La Sûreté du Québec poursuit ses recherches pour une troisième journée pour retrouver Philippe Benoît, 41 ans, considéré comme suspect dans un homicide survenu dimanche à Shawinigan. Les policiers concentrent notamment leurs efforts dans le secteur de Lac-aux-Sables, en Mauricie, mais l'homme pourrait se trouver ailleurs au Québec. Il pourrait être armé d'une arme blanche. Les négociations entre la Fédération du préhospitalier du Québec et le gouvernement demeurent dans l'impasse. Le syndicat affirme avoir reçu une proposition globale de la partie patronale, mais soutient qu'elle ne répond pas à ses priorités, notamment en ce qui concerne le régime de retraite. Le vol de véhicules a reculé de façon importante au Québec en 2025. Selon le groupement des assureurs automobiles, le nombre de réclamations pour vol a diminué de 31,5% par rapport à l'année précédente, atteignant son plus bas niveau depuis 2016. Malgré cette baisse, le centre du Québec figure toujours parmi les régions les plus touchées par le phénomène. Finalement, côté météo, à Victoriaville, ce soir et cette nuit, c'est des averses avec un risque d'orage violent et le minimum est de 18 degrés.

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Bon matin, bienvenue dans vos 100 000 matins, édition du mercredi 29 juillet. Merci d'avoir choisi une station haut pour bien commencer la journée, pour être là, puis être d'aplomb, puis partir, puis être en forme, puis savoir plein d'affaires, puis rire, puis avoir du fun avec l'animateur. Bref, merci d'être là. C'est toujours un plaisir de vous savoir là. Puis le meilleur moyen de vous faire entendre, de vous faire comprendre, des fois, c'est simple, 1-855-407-2346, 1-855-407-2346. 540 radio. Là, tu sais que c'est long de main quand tu l'écris, là. Mais mets ça, puis tu y mets la connotation radio. Là, quand tu pèses dessus, tu peux m'envoyer des textos en tout temps. Hier, on a eu bien du fun. On a parlé des endroits les plus reculés à travers au Québec ou les endroits les plus reculés qu'on avait jamais visités. Ça a été bien le fun. Il y a eu un paquet de belles discussions, un paquet de beaux endroits qui sont sortis. Ben, des beaux endroits. Des endroits où il n'y a pas bien ben de monde, là, mettons. Là, mais quand même, ça a été bien le fun. Fait que c'est toujours super intéressant de vous savoir là, de vous lire, puis de partager ça avec vous autres. Fait que merci d'être là. Comment ça se passe vos vacances jusqu'à date? Vous l'êtes pas encore, ça s'en vient. T'as hâte, parce que là, tu dis mercredi, jeudi, vendredi. Trois jours, j'aurais plus besoin d'endurer le fatigant Gaston, je tenais. Trois jours que je tenais de me lever à 6 heures, il me reste 3 jours après ça. Je dors. Ou peut-être même que vous êtes déjà encore en train de dormir, ou non. Tu sais, c'est drôle, hein, parce que à force de se lever toujours à la même heure, pendant toute l'année, t'arrives en vacances, tu dis, là, cette année, je suis fatigué, je vais dormir, là. Que je vais dormir. T'as des grands rêves, des grandes aspirations de dire, moi, dormir 18 heures par jour, tu sais. Puis finalement, 5h30, comme à l'habitude, tu te réveilles, toing, oh, Colin, bon. Faut y réveiller dans le lit, qu'est-ce que je fais, bon. Me lever, même me faire un café comme d'habitude, je vais aller écouter Fred. Ben, si c'est votre cas, merci d'être là. Peu importe que vous nous écoutiez au camping, à la maison, au travail, dans l'auto, merci de nous avoir choisi encore une fois. On a une belle émission, Francis Frappier est avec nous autres dans à peu près une trentaine de minutes. On va parler du taux de change, les fameux taux de change et surtout comment ne pas se faire avoir. Francis, il y a des trucs pour nous autres. Francis, il y a toujours d'excellents trucs pour nous autres. Et un peu plus tard, 7h40 à peu près, Vanessa Boulay est avec nous pour la chronique bien-être. On va parler aussi, là, on est dans la thématique des vacances. Est-ce qu'on laisse tout tomber en vacances? On abandonne, là, tu sais, toute notre discipline, notre entraînement, la bouffe, puis tout le kit, puis là, on dit « Oh, yaob! » Puis on reprendra ça plus tard. Je sais pas si c'est la bonne voie à adopter. On va en parler avec Vanessa sur le coup de 7h40. Et sinon, ben, on a toujours de l'excellente musique avec Thérapie Taxi qui s'en viennent. Mais pour tout de suite, c'est Zach Chico, Benjamin, Good Times. Et c'est ce qu'on va avoir ce matin, tout le monde ensemble, dans vos 100 000 matins. À haut. Bonne journée. 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
1: Moi, je me considère quand même assez chanceux dans la vie. Assez chanceux. Mais je te raconte l'histoire d'un couple, surtout de la dame qui est vraiment très, très, très, très chanceuse et qui aussi profite un peu, j'imagine, du fait que les appareils de téléphone maintenant sont beaucoup plus résistants au choc qu'ils l'étaient il y a plusieurs années. Je te raconte l'histoire, la dame est dans un avion, c'est une artiste peintre, puis elle se promène avec son mari, lui, le mari est le pilote d'un petit avion deux places, puis elle aime bien ça, aller survoler la campagne, elle prend des photos, puis après ça, elle s'inspire de ça pour faire ses peintures, pour faire ses œuvres d'art. La gala est dans son avion, ça roule, tout va bien. Puis le petit vol tranquillo. On est en train de prendre des photos. Elle est à peu près, on dit, là, à 1,1 km d'altitude, donc 1100 mètres d'altitude. Puis à un moment donné, elle est avec son téléphone. Puis là, le téléphone, elle ouvre la fenêtre. Puis fou, téléphone, pow! Fou, aspiré par la fenêtre. Elle dit, ah ouais, écoute, il y a quelque chose qui s'est passé. Pow, le téléphone, pow, fou! Puis là, elle le voit partir. Puis le mari est un peu en tabarouette, ils viennent de l'acheter, tu sais. Fait que le mari, qu'est-ce que t'as fait? Mais quand même, en bon pilote, hop, situation d'urgence, lui a commencé à faire de tourner à peu près autour de la zone pour quand même marquer une sorte de géolocalisation, si on veut. Mais, parlant de géolocalisation, une chance que la madame, elle avait activé la géolocalisation de son téléphone, parce que en plus de ce que le pilote a fait, là, ils sont partis, ils se sont posés. Une fois posés, il y avait quand même des données GPS du téléphone, embarqués dans un camion, et ont roulé une centaine de kilomètres. Là, ils sont arrivés dans un champ de canola. Là, ils regardaient ça, le tabarouette. Ouais, une aiguille dans une botte de foin. Mais finalement, avec le repérage du téléphone et ce qu'il avait fait, puis ce qu'il avait pris comme données GPS, ben, tabarouette, sont arrivés dans le champ, le téléphone était là, face en haut, fonctionnait encore très très bien, pas une égratignure, il est même pas tombé par terre, là. Il a été arrêté par les feuilles de canola, il était là, continuait de filmer, lui, comme si de rien n'était. Moi, ce que j'aurais aimé voir, c'est la vidéo de la chute, la vidéo de téléphone qui part puis là qui tombe tranquillement pas vite, mais ça, on l'a pas montré. On finit juste l'article en disant que, ben, c'est-à-dire la madame a dit, ben, la prochaine fois, je pense que je vais avoir une ganse ou du moins, tu sais, une façon de tenir mon téléphone plus solidement. Ouais, parce que chanceuse une fois de même, madame, pas chanceuse deux fois, ça me surprendrait pas mal, pas mal. Est-ce que tricher, c'est bon? Non, c'est jamais bon, hein? Ça amène jamais rien de bon. Ben, t'as raison, effectivement. Puis je vais te raconter l'histoire de gens qui ont triché. C'est surtout la compétition dans laquelle ils ont triché qui est un peu insolite. Je t'en reparle tout de suite après Caïn, qui, je vous le rappelle, sont en tournée d'adieu dans la plupart. T'as un festival qui passe chez vous. Tu t'en vas dans une région du Québec, puis tu sais qu'il va y avoir un gros festival là. C'est sûr que Caïn va être là. On les écoute avec l'amour du jour dans le meilleur de la musique à haut.

J'ai deux proverbes qui viennent dans la tête quand j'ai lu cette histoire-là. Bien mal acquis ne profite jamais ou à vaincre sans péril, on triomphe sans gloire. Tricher, ça amène jamais à rien de bon. Ça, on s'entend de ça. Surtout quand c'est dans des, tu sais, des fois des championnats. Je veux croire que c'est des championnats du monde, là, mais tu sais, ça dépend toujours de la discipline, puis je comprends pas pourquoi qu'on a triché là-dedans. C'est très drôle. Ça nous amène en Écosse. Et en Écosse, il y a ce qu'on appelle un concours de ricochet. Ouais, ouais, ça existe, pour vrai. Un ricochet, là. C'est-à-dire que tu t'installes, tu sais, avec quand t'es sur le bord de l'eau, tu trouves des roches plates. T'apprends, t'as swing, t'essayes de faire le plus de bon possible sur l'eau. Ben, si t'es bon là-dedans, sache qu'il y a un championnat du monde qui existe. Ouais. Et ça a un nom, c'est une organisation, tout ça, un organisme, et ça se réunit à toutes les années pour un championnat du monde. Et c'est très, très spécifique. Un, déjà, l'endroit est un endroit qui est reconnu. On fait ça depuis des années, ce même endroit-là, parce que l'eau, elle est très calme et permet d'avoir des conditions idéales au niveau de l'eau. Après ça, la fameuse roche vient d'une île spéciale, l'île où se tient d'ailleurs le championnat, ou proche d'où se tient le championnat. Puis là, on va sur cette île-là, on récolte les fameux galets, puis là, ben tout le monde pond à sa disposition des chaudières de galets, puis ils peuvent choisir ceux avec lesquels ils pensent pouvoir battre les records. Et là, c'est là où ça devient intéressant. Parce que j'imagine qu'il doit avoir quand même un prix d'argent. Il doit avoir quelque chose de rattaché à ça, là. Mais il y en a qui se sont fait prendre parce qu'ils ont triché. Puis là, tu dis, mais comment tu peux tricher dans un concours de galets? Il y avait sûrement pas quelqu'un dans l'eau qui... Mais non. C'est juste que on a pris les galets puis on les a polis. Et ça, tu peux pas faire ça. Tu peux pas enlever les petites aspérités pour que ça devienne lisse, lisse, lisse, parce que ça va favoriser à ce moment-là que tu fasses plus de bons avec le fameux galet, puis à ce moment-là, tu vas gagner, mais t'auras triché. Alors, ils se sont fait prendre, il y était 3-4 participants, on a fait toute la même affaire, puis ils se sont fait pogner, ils ont été disqualifiés et bannis à vie de la compétition du lançage de galets du championnat du monde de ricochet. Mais tu sais, si ta vie tourne autour de ça, t'es retraité, toi, c'est ta vie, puis là, tu te fais bannir de ça, c'est... Tu sais, se faire bannir, point, c'est plate, hein, je pense. Fait que, ils vont sûrement y repenser à deux fois avant de tricher. Excellente leçon pour vous autres, messieurs, les Écossais. Offrons-nous Saint-Félix de Harpin-l'Épine dans le meilleur de la musique. Merci d'être là. Bonne journée.

0: Courte pause et après, Francis Frappier est avec nous autres. On va parler des fameux taux de change. Puis Francis a peut-être un truc pour nous autres pour contourner les fameux frais qu'on a là, quand on va soit dans les institutions financières ou dans les fameux bureaux de change. Surtout, de grâce, changez pas votre argent à l'étranger. Faites ça au moins avant de partir. Ça va vous sauver quand même pas mal d'argent. Là. Fait que courte pause, puis je vous retrouve tout de suite après.
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11: Bonjour, bon début de journée. Ici Claude Marquis, voici vos actualités. La Fédération des établissements d'enseignement privé du Québec veut accueillir davantage d'élèves en grande difficulté d'apprentissage ou d'adaptation afin d'aider le réseau public. Elle demande donc au ministère de l'Éducation d'élargir les permis permettant aux écoles privées d'offrir ces services. La Fédération propose d'abord un projet pilote dans une dizaine d'écoles secondaires. Elle estime que cette collaboration permettrait de réduire la pression sur les écoles publiques, particulièrement en région. Le vol de véhicules a reculé de façon importante au Québec en 2025. Selon le groupement des assureurs automobiles, le nombre de réclamations pour vol a diminué de 31,5% par rapport à l'année précédente, atteignant son plus bas niveau depuis 2016. Malgré cette baisse, le centre du Québec figure toujours parmi les régions les plus touchées par le phénomène. L'autoroute 30 sera fermée à Bécancour aujourd'hui de 9h30 à 15h30 en raison de travaux près du passage à niveau. Le ministère des Transports installera de nouveaux panneaux munis de feux clignotants pour améliorer la sécurité. Un détour sera indiqué par le boulevard de Bécancour et le chemin Louis-Riel. Et l'haltérophile originaire de Plessisville, dans le centre du Québec, Anne-Sophie Tachereau, a remporté la médaille d'argent pour le Canada aux Jeux du Commonwealth, présentement disputés à Glasgow, en Écosse. En plus d'établir un record personnel avec une levée de 121 kilos à l'épaulé jeté, elle a terminé la compétition avec un total de 215 kilos. C'est ce qui complète vos informations. 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
13: Centre du Québec, Chaudière-Appalaches, ce matin, c'est de la pluie, puis ça a l'air d'être pogné comme ça là, pour pas mal toute la journée. On prévoit même risque d'orage, soit en fin de journée ou en début de soirée. Ça va quand même être chaud. On prévoit un maximum à 24 avec le facteur humidex. On pourrait ressentir jusqu'à 32. Présentement, 19 degrés, c'est ce qu'on a là au cœur des régions. Demain, ça s'améliore un petit peu. Alternance soleil-nuage avec 30% de probabilité d'averse. Et vendredi, ce sera une belle journée avec du soleil maximum 27. Pourquoi pas finir la journée d'aujourd'hui en beauté en rejoignant Max Lamontagne et Yannick Rochette dans leur émission Le Trafic à compter de 15 heures. Merci d'être là. Bonne journée.
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13: Restez bien branchés parce que dans quelques minutes, Francis Frappier s'en vient. Francis, qui est de chez Finexia, va nous parler du taux de change, des fameux taux de change. Et là, en vacances, vous avez peut-être changé d'argent, vous allez peut-être avoir besoin d'en changer éventuellement. Avec Francis en parle et a peut-être des trucs pour éviter les frais qui sont attachés là, aux différentes transactions.
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0: On rejoint notre expert financier, Francis Frappier de chez Finexia. Bon matin, Francis.
1: Yes, bon matin, Fred.
0: Ça va, Francis?
1: Ça va super bien, toi aussi.
0: Très bien, merci. Francis, nous autres, visiblement, on n'est pas en vacances. On est des gars qui travaillent, mais on s'entend là, qu'à peu près le trois quarts du Québec est en vacances présentement. On est appelé à voyager. Là, je dis pendant les vacances, mais ça peut être n'importe quand à travers de l'année parce que ce matin, on va parler du taux de change.
1: Ben oui, c'est peut-être là qui nous fait perdre de l'argent quand on s'en va dans certains autres pays ou qui nous en fait gagner.
0: Oui, des fois, on est très riche avec notre taux de change.
1: Des fois, on est très riche. Puis, tu sais, c'est pas si vieux que ça que le taux de change actuel qu'on connaît, ça date de 1971. C'est pas si vieux que ça dans la façon actuelle présentement. Parce que jadis, c'était l'or qui était transigé. Tu sais, c'était ce métal jaune-là,
0: ouais,
1: qui était là jadis. Puis, bon, après les guerres mondiales, puis ainsi de suite, bon, il y a eu des vents de changement. Puis, bon, les puissances à travers ça. Puis là, on sait que, bon, tout s'est affairé un petit peu plus avec le dollar américain depuis. Depuis 71, c'est là qu'on est rendu. Puis pourquoi que ça existe, tout ça? Ben c'est en lien vraiment avec quelques facteurs. En lien, exemple, avec l'achat de pétrole, les réserves de banque centrale, les transactions internationales, bien sûr, les marchés financiers. Donc, tout ça a une importance qui va aller jouer justement pourquoi que le dollar, exemple, de nos voisins du Sud, que le dollar américain est plus fort que notre dollar canadien. Mais c'est simplement que au Canada, on représente environ 3% de la masse mondiale monétaire. Fait qu'on est un grain de sable dans cet océan-là. Donc, versus les États-Unis qui sont plus puissants, sont plus nombreux. Donc, le dollar vaut plus cher. Même chose que quand l'Europe s'est toute joint ensemble.
0: Ouais. Bon,
1: le dollar allemand était très fort, mais bon, quand ça a tout jumelé le tout à travers ça, ben, ça a fait un dollar qui est plus fort. Fait que lorsqu'on voyage, bien entendu, aux États-Unis, ou en Europe, ben c'est sûr et certain que ça nous coûte plus cher.
0: Si on s'en va, exemple, sur ce même modèle-là, est-ce qu'on peut dire que la monnaie chinoise est la plus forte du monde parce qu'ils sont les plus nombreux sur la planète?
1: Pas encore, parce que c'est une question de PIB, puis une question, donc, le produit intérieur brut. Donc,
0: okay,
1: c'est une question de, souvent, on va dire, la Chine, ah oui, elle a augmenté de 6-7%, sauf qu'on le sait, on s'en va dans des magasins à dollars à 2 piastres, mettons, à ce temps-là.
0: Mm-hmm.
1: C'est vrai que ça coûte 1 piastre, mais on s'en va ce genre de magasin-là et on sait que c'est fabriqué principalement là-dessus. Donc, tu sais, faire une augmentation de 5-6-7% sur quelque chose qui vaut 2 $ que si c'était fabriqué, exemple, ici au Canada, qu'on a des salaires plus élevés à travers ça, ben tu sais, puis ah oui, nous, on a juste eu une augmentation de 1,7-2%. Ben, c'est sûr, mais sauf que le même bidule qu'on peut acheter 2 $ s'il était fabriqué ici, peut-être qu'on l'achèterait 15. T'sais. Fait que ça peut être normal que ça augmente moins vite. Donc, à cause, entre autres, de ce facteur-là que oui, ils sont beaucoup, oui, ils sont nombreux, mais leur production intérieure brute, entre autres, n'est pas si nombreux que ça. Mais effectivement, on le voit très bien que la Chine commence à prendre du galon, bien entendu. J'ai pas vérifié combien ça serait quoi le taux de change historiquement, mais c'est vraiment ça. Donc, pour bien comprendre, exemple, présentement, si on s'en va aux États-Unis, ben, c'est si on change notre dollar, le dollar vaut 1,41 $, mais là, il faut aller le changer.
0: Mm-hmm.
1: C'est où qu'on va changer ça? Fait que, c'est, oui, il y a des bureaux de change, oui, il y a les institutions financières, mais ils vont se prendre entre 1,5 et 3% de frais.
0: Fait que ça peut être... Ça paraît que quand tu fais changer 2 000 $, ça t'enlève une bonne partie de tes vacances.
1: Ben oui, effectivement. Fait que là, c'est comme, est-ce qu'on s'en met de côté? Est-ce qu'on sauve un compte QS à travers ça? Puis là, ce matin, je vais vous dire, il y a des experts là-dedans, tu sais, que ça s'appelle des cambistes, parce que, tu sais, oui, on parle de 2 000 $ pour nos vacances, mais
0: oui,
1: multinationales qui ont à dealer avec ça. Donc, il y a des employés qui est un cambiste qui vont vraiment s'acheter vraiment d'avance. Exemple aussi au point de vue des compagnies aériennes. Tu sais, le prix du pétrole va fluctuer. Donc, tu sais, ça existe à plusieurs égards, mais aussi entre autres sur le taux de change. Donc, il y a des gens qui vont prendre des prévisions puis vont transiger le tout. On peut le faire nous aussi. Ça s'appelle, on peut aller sur des plateformes de Forex. C'est très risqué,
0: mm-hmm.
1: Mais il y en a qui font des transactions journalières. Au lieu de transiger des actions en bourse, ils vont transiger les fluctuations monétaires d'un pays à l'autre.
0: Fait que t'essaies de voir où la valeur monétaire est la plus basse, où t'en as le plus pour ton argent, pour ton dollar canadien, puis tu fais des réserves en achetant, mettons, des dollars américains, parce que aujourd'hui ou pour cette semaine, le dollar américain est un petit peu plus bas qu'à l'habitude.
1: Oui, exactement. Puis la dernière parité de mémoire, je ne l'ai pas vérifié, mais je pense que c'est 2005, dans ces eaux-là, quand le dollar était à peu près similaire. Dans le temps de la pandémie 2000-2021, était à 1,21 $ pour le même dollar, puis là, on est autour d'un dollar 41. Fait que, on voit que la puissance, la stabilité du dollar américain est plus grande que ce qui arrive au Canada. Souvent, oui, on va jouer avec l'augmentation du pétrole, mais présentement, avec tout ce qui arrive à travers tout ça, notre dollar ne baisse pas tant. Par contre, j'ai une idée. C'est sûr que ça demande un petit peu de travail, un peu d'éducation, et la manœuvre de Norbert Gambi qui permet de sauver quelques dollars, effectivement. Donc, ça, la procédure est assez simple, mais si ça prend, si on n'est pas habitué de transiger, il faut ouvrir notre compte de courtage, que ce soit, peu importe les institutions financières, NAT, Banque nationale, TD, FBC, nommez-les toutes, il n'y a pas de problème. Donc, on sauve le tout. On vérifie qu'il y a une action qui se transige dans les deux devises. Donc, exemple, aux États-Unis. Donc, j'achète une action de la compagnie X. Elle se transige autant en dollars canadiens qu'elle se transige en dollars US. Et c'est simplement que de faire l'échange de cette action-là

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1: La situation, mais la stabilité et la puissance des États-Unis est tellement forte. La même chose pour au point de vue de l'Europe. On est haut, là, 1,41 $, comme je dis, puis dans le temps de 2021, on était dans le taux de 1,21 $. Pas si longtemps que ça, là, quelques mois, on était à 1,38 $. On s'enligne pas pour que ça s'en vienne à parité. Donc, il est beau, le Canada.
2: Oui, français, et c'est pour ça que moi, j'adore le pesos aussi. Le pesos, c'est merveilleux. Je suis tout le temps riche en pesos. Je suis très, très riche. Merci, Francis. On rappelle que tu es de chez Finexia. C'est facile de te trouver. Puis on se retrouve la semaine prochaine, Francis.
1: Yes, merci. Très bonne journée.
2: Salut à toi aussi.
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0: Il y a des gens de San Diego qui ont une super belle surprise. La visite incognito de ce comédien, de cet acteur canadien que moi, j'adore et que je l'aime. Ce gars-là, je trouve que ses films sont bons. Mais il a de l'air tellement sympathique. Tiens, écoute, allez prendre une bière. Hey, viens-t'en, mon gars. On va s'asseoir puis on va jaser un petit peu. Oui, ta femme veut venir. Oh, avec plaisir. Oui, la belle Blake. Oh, que tu peux l'amener, ça va me faire plaisir. Je vous en reparle dans quelques minutes. C'est une belle histoire, là, du côté de San Diego.
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Ça se passe du côté de San Diego, c'est un Comic-Con. Comic-Con, pour ceux qui le savent pas, c'est une genre de grande réunion, un grand festival pendant 2-3 jours où on se réunit, où on se déguise, où on échange des cartes, que ce soit des cartes Pokémon, des cartes Magic. Bref, c'est tout ce qui a trait au monde des jeux vidéo, du monde des films fantastiques et tout ça. Il y a énormément de costumes, il y en a qui se donnent beaucoup. Et ça donne aussi l'occasion, parce que c'est pas la première fois qu'on entend ce genre d'histoire-là, ça donne l'occasion à des comédiennes qui tiennent le rôle de super-héros, de se présenter là, dans leur costume, que personne ne les reconnaisse, puis là, on fait ce qu'on appelle des stunts publicitaires. Et c'est le cas de Ryan Reynolds qui a enfilé son costume de Deadpool, s'est présenté là, se promenait dans la foule, lui, comme si de rien n'était, personne ne le reconnaissait. C'est certain, t'as un masque, comment tu peux dire « Hey, c'est Ryan Reynolds! » Ben non, c'est Deadpool. Puis là, hey, il est beau ton costume. Puis là, merci. Puis là, prends une photo avec l'autre. Puis là, tu prends une photo avec, finalement, le vrai Deadpool. Tu sais, puis tu sais même pas, là. Fait que, un peu plus tard, à un moment donné, bon, on est en train d'une présentation devant. Et là, ben, le chat sort du sac. Le micro est pris par un Deadpool. Commence à jaser. Commence à insulter un peu le monde. Et là, on se rend bien compte que, oups, attends un peu, il y a quelque chose d'organisé ici. La voix, mais coudonc, mais... Il me semble qu'il sonne pareil comme le vrai. Puis à un moment donné, ben, Ryan Reynolds enlève son masque et là, dévoile qu'il est bel et bien le vrai Deadpool. Puis là, ben, s'échange un petit peu aussi des blagues avec Robert Downey Jr. qui est là, qui joue le rôle du méchant dans le prochain film de Deadpool. D'ailleurs, il y en a un Deadpool qui a été annoncé. Il va en avoir un autre. Ça se poursuit, cette affaire-là. On a fait des blagues aussi avec l'ancien Wolverine, ben, c'est-à-dire Wolverine et tout ça. Bref, un super beau moment, mais tu sais, c'est ça qui est le fun dans les Comic-Con. Tu sais pas à qui t'as affaire derrière le costume. Je suis le vrai, moi, ou j'ai pas le vrai? J'ai-tu le vrai Darth Vader? Non, quand même pas. Tu sais, il y a des limites à imaginer des affaires, hein? OK. Là, c'est mon côté Star Wars, là, un peu trop fan qui remonte, là, mais quand même, belle nouvelle pour les gens de San Diego. Tu sais, il y en a partout, ça, des Comic-Con. Je vous invite à faire ça une fois dans votre vie. Vraiment, ça vaut la peine. Peut-être que vous allez complètement déphaser, dépasser. Moi, j'y suis allé un peu par hasard. On s'en allait voir une exposition de Lego au Palais des Congrès. On arrive là, il y a du monde partout. Mes enfants se mettent à capoter parce qu'eux autres, ils pensent que c'est une journée de mascotte. Ah ouais, il y a tel. Puis ça arrête pas. Puis des Mario. Puis tu sais, dans vraiment le... toutes les sphères, là. Autant des choses, Ghost Recon, puis des affaires un peu plus, violentes et sanglantes que des affaires cute comme issues du monde des Pokémon puis issues du monde de Mario. Fait que c'est vraiment très, très varié. Ça vaut vraiment la peine de voir ça une fois dans sa vie. Tu sais, il y en a des gigantesques. Montréal, c'était correct, mais je sais qu'il y en a, là, que c'est des affaires énormes et extraordinaires. Fait que une fois dans votre vie, faites ça. Je pense que vous allez avoir bien du fun. Okoumé, avec le bruit des origines, j'ai mon petit quiz des années là, qui s'en vient dans quelques minutes tout de suite après. Oh, le temps. On a-tu le temps de le faire? Oui, on va le faire. On va le faire parce que je sais que vous aimez ça. Merci d'être là dans vos 100 000 matins. À haut.

0: Allons donc rapidement pour le quiz. Encore une fois, je suis un peu pressé, mais ça va quand même assez vite, cette affaire-là de quiz. Je vous rappelle, je te donne une année, trois affirmations, il y en a une qui est pas vraie. Là, t'as pas grand temps pour y penser. Puis tu peux toujours m'écrire aussi, ça me fait plaisir. 1-855-407-2346, 1-855-40-RADIO. Là, c'est pour le quiz, même si rien à gagner. Mais tu peux m'écrire en tout temps, quelque chose qui t'intéresse, un sujet qui t'interpelle. Tu vois quelque chose sur la route. Appelle-moi, c'est certain qu'on va transmettre l'information ou on va avoir du fun puis on va en parler un petit peu plus longuement. Fait que c'est parti pour l'année 1984. 84 au cinéma, c'est la sortie du film La guerre des Tucs. La guerre, c'est pas une raison. Hey, Chabot! T'aurais pas une gomme pastée, quelque chose de même? Ou encore en 84, le Canadien et les Nordiques s'affrontent en série. Une série marquée par la bataille du Vendredi Saint. Deux bagarres générales, 198 minutes de pénalité, 10 joueurs expulsés. Et en 1984, le groupe Queen lance la pièce Another One Bites the Dust. Alors, quel a été le mensonge? Quel est le mensonge? Moi, j'aurais dit, en 1983, je pensais que la bataille du Vendredi Saint, ça avait eu lieu un petit peu avant. Ça, ma grand-mère, elle avait été tellement choquée de tout ça. Elle était bleue. Elle pouvait pas comprendre que une journée si religieuse que ça, il y avait des gens qui se tapent sa gueule de même. Le mensonge était que c'est la pièce de Queen qui a été lancée, non pas en 1984, mais en 1980. Merci, Sylvain Morin. Les nouvelles avec Louis-Philippe Arnoirel s'en viennent pour vous autres dans quelques minutes. Je vous parle sport tout de suite après. Puis on a une autre belle heure des 100 000 matins qui s'en vient pour vous autres. Restez là.
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4: Bon mercredi, ici Louis-Philippe Arnoirel. Le compte à rebours est lancé avant le début d'une possible grève qui pourrait voir 4400 agents de bord de WestJet rejoindre les piquets de grève dès dimanche. Les agents de bord de la compagnie aérienne située à Calgary se sont prononcés à 99% en faveur d'un mandat de grève à la mi-juillet. Depuis lors, d'intenses négociations sur une nouvelle convention collective sont en cours et la période de réflexion obligatoire touche à sa fin. Les précédents conflits de travail dans le secteur aérien ont entraîné une multiplication des annulations de vols quelques jours avant le début de la grève, qui doit être précédée d'un préavis de 72 heures de la part du syndicat. Cela signifie qu'à moins qu'un accord ne soit trouvé, certains vols pourraient commencer à être annulés dès vendredi. Une Canadienne accusée d'espionnage en Belgique restera en détention provisoire pour le moment. À l'issue d'une audience à huis clos qui s'est tenue hier, le parquet fédéral belge a indiqué que la suspecte resterait en détention provisoire. Le parquet avait annoncé samedi qu'une ressortissante canadienne d'origine chinoise avait été arrêtée pour espionnage et participation à une organisation criminelle. La suspecte, dont l'identité n'a pas été révélée, travaillait comme stagiaire au quartier général stratégique des puissances alliées en Europe de l'OTAN à Mons, en Belgique. Et toujours à l'international, le président américain Donald Trump et le président ukrainien Volodymyr Zelensky se sont rencontrés hier avant les funérailles du sénateur Lindsey Graham. Les deux dirigeants ont discuté de moyens permettant à l'Ukraine de produire ses propres armes puissantes, ainsi qu'à d'autres idées susceptibles d'aider le pays dans la guerre qu'il mène contre la Russie. Cette rencontre dans le bureau ovale, qui s'est également déroulée à huis clos, survenait à la suite d'une rencontre décisive lors du sommet de l'OTAN qui s'est tenu plus tôt ce mois-ci à Ankara, en Turquie. Donald Trump avait alors annoncé que les États-Unis accorderaient à l'Ukraine une licence pour fabriquer des systèmes de défense Patriot. C'est ce qui complète vos actualités Arsenal Media. Passez une bonne journée sur nos ondes.
5: Ça continue de pas bien aller pour les Blue Jays de Toronto. T'sais, ils ont gagné avant-hier, puis là, on se dit, ah ben, peut-être reparti, une série de victoires, puis peut-être, ça n'a pas duré longtemps, longue série de une victoire consécutive. Ils ont perdu hier 8-6 contre les Nationals de Washington et semble-t-il que Vladimir Guerrero aussi s'est blessé, là, a quitté le match en raison de raideur à l'ischio-jambier droit. De raideur. Oh, je suis un petit peu mal à la cuisse. OK, c'est pas les joueurs de soccer, mais quand même, on s'entend, là. Sinon, du côté des Jeux du Commonwealth, ouais, pourquoi j'en parle? Parce que lui, on le connaissait pas bien. Puis je pense que depuis qu'il a fait Big Brother, on le connaît un peu plus, puis ça va super bien, là, aux Jeux du Commonwealth. Félix Dodici, qui gagne encore une fois une médaille d'or, donc 4 médailles d'or depuis qu'il a commencé les Jeux du Commonwealth. On savait pas que c'était commencé, non, mais non, moi non plus. J'ai vu sa face ce matin, je fais, ah tiens, Dodici, qu'est-ce qu'il fait là? Ah bon, OK, c'est les Jeux du Commonwealth, qu'on va en parler un petit peu, juste parce que c'est Félix. Sinon... Le demi-offensif des Alouettes de Montréal, Travis Tice, a été retenu parmi les trois meilleurs joueurs de cette 8e semaine d'activité dans la Ligue canadienne de football. Et sinon, ben, on attend avec impatience le début de l'Omnium Banque nationale à Montréal cette année. Je vous rappelle, ce sont les hommes qui sont à Montréal, les femmes sont à Toronto. Les premiers matchs de qualification vont avoir lieu samedi, toujours du côté du stade IGA. Il y a un super beau site, là, Omnium Banque nationale. 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Bienvenue dans vos 100 000 matins. Merci d'être dans vos 100 000 matins avec nous autres en ce 29 juillet, mercredi. Faites côté avec vous à la barre des 100 000 matins jusqu'à 9 heures dans le meilleur de la musique à eau. Bien content d'être là. J'espère que vous allez bien. Comment ça se passe vos vacances à date? Êtes-vous encore en vacances? Êtes-vous en vacances? Point. Peut-être que vous nous écoutez du bureau. Si vous écoutez du bureau, de l'auto, en train de faire votre jogging dans la cuisine, en train de vous préparer pour aller travailler, ben, on vous accompagne. On est là pour vous autres. Et si jamais vous êtes au camping, en train de regardez la pluie qui tombe en buvant votre petit café en dessous de votre votre auvent, ben vous êtes bien, profitez-en, merci d'être là, merci de vous être levé à cette heure-ci, même si vous êtes en vacances. Ça, c'est toujours bizarre, hein? T'sais, on a des grandes aspirations. Quand on tombe en vacances, ou une couple de jours avant de tomber en vacances, c'est toujours, ah, là, les vacances s'en viennent. Chérie, pars avec les enfants, fais ce que tu veux. Moi, je dors. Cherchez-moi pas les 6 premiers jours de mes vacances. Je vais être dans la chambre à coucher, je dors, je mange, je reste dans la chambre à coucher pendant 6 jours. Puis finalement, premier lundi, t'es en congé, ou c'est que tu te couches le dimanche en disant, ah, demain, je me lève pas, puis pas besoin. Puis là, arrive le lundi matin, 6h30, ping, et les yeux bien grands ouverts dans le lit. Oh, tabarouette. Ben, j'espère que c'est pas votre cas, vous êtes capable. Moi, en général, la fin de semaine, je suis capable de m'étirer pas mal plus tard que 4 heures. Ça, c'est sûr et certain. Fait que, bienvenue dans vos 100 000 matins. On a une belle heure pour vous autres. Parlant de vacances, Vanessa Boulay est avec nous autres vers 7h40. On va parler justement de vacances, mais plutôt de... En vacances, est-ce qu'on est obligé de tout lâcher, tu sais, pour vraiment récupérer? Est-ce qu'on faut reculer? Est-ce qu'on peut ralentir? C'est ça que je veux dire. Est-ce qu'on peut ralentir sans reculer? C'est-à-dire que, tu sais, profiter quand même de nos vacances sans jeter tout ce qu'on a fait comme travail au courant de l'année. Tu sais, au niveau des routines d'entraînement, des routines de nourriture et tout ça. Est-ce qu'on a besoin de sacrer tout ça? Ou on peut juste, tu sais, en profiter un petit peu? Vanessa est l'experte pour nous expliquer tout ça. 7h40, manquez pas ça. Sinon, de l'excellente musique avec Green Day qui s'en vient dans quelques minutes. Mais pour tout de suite, on commence cette belle heure des 100 000 matins à haut avec Time Machine et Talk.

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2: Oh! C'est encore ça, des vieux VHS, des vieilles grosses cassettes VHS. Tu sais pas de quoi je parle, va dans le sol de tes parents. Eux autres, ils en ont peut-être encore, et peut-être que tes parents, ou peut-être que toi, peut-être que vous êtes assis sur une petite fortune. J'ai une liste des cassettes VHS qui, présentement, valent le plus sur le marché. C'est vraiment impressionnant quand même. Je savais pas que ces simples affaires-là pouvaient valoir si cher un jour. Et il faut faire attention dans la vie. Moi, je vous ai raconté, puis si je vous l'ai pas raconté, je vous le raconte maintenant. Je pense que j'en avais déjà parlé avec Max. À une certaine époque, quand j'étais jeune, on achetait des cartes de hockey comme tout le monde, les fameux petits paquets là, avec la gomme qui goûtait bon, mais pas longtemps. Et moi, j'ai mis dans mes roues de bicycle pour faire du bruit, pour faire brrr avec une épingle à linge, quelques Wayne Gretzky. Puis à l'époque, ben Wayne Gretzky, c'était une recrue. Fait que j'ai sûrement eu dans mes mains, moi, des cartes de hockey de Wayne Gretzky recrue, à pu savoir quoi faire avec, puis à dire, ah ouais, je vais mettre ça dans la roue de bicycle. Ouais. Aujourd'hui, ils valent, tu sais, en parfaite condition, là, ça vaut autour de, pense quasiment 100 000 piastres que ça vaut une carte Wayne Gretzky recrue. Fait que des fois, on est assis sur des petites mines d'or, puis on le sait pas. Là, peut-être que t'as encore tes vieilles cassettes VHS, ou peut-être que dans le sous-sol de tes parents, ils ont encore une belle collection, ben, tu pourrais faire de l'argent avec ça. C'est les 7 cassettes présentement qui valent le plus cher sur le marché. Et là, ben, tu sais, je te parle pas de ta vieille cassette, là, qui a été délavée, elle est tombée dans l'eau, les coins sont levés. Tu sais, ça prend quelque chose, là. C'est vraiment, faudrait idéalement qu'elle ait jamais été ouverte, encore scellée. Faut que l'emballage soit parfait. Faut surtout pas que le ruban ou tout ça soit endommagé. Bref, faut qu'il soit en condition parfaite, comme si tu venais juste de l'acheter de la tablette. Donc à partir de là, ça c'est parti. Celui qui est il y en a 7. En 7e position, c'est le film de Rocky, l'original, celui de 1976. Une valeur, ça vaut à peu près là, 37 000 $ canadiens. Quand même pas si mal. 37 000, t'as bien compris, là. 37 000. Celui en 6e position, le film de 1984 avec Arnold Schwarzenegger, duquel je parle, Hasta la vista, baby. Oui, monsieur. The Terminator, sorti en 1984, on est rendu à 44 000. Autre film à 44 000 $, film de Steven Spielberg, film d'horreur de la mer, oui. Jaws, les dents de la mer, qui vaut quand même, là aussi, 44 000 $. Film de John Carpenter, The Thing, qui est sorti en 1982, lui vaut 51 000 $. Film que j'aimerais ça revoir, ça fait je sais pas combien de temps que j'ai pas vu ça, mais Caroline qu'on l'a vu souvent quand on était jeune, Les Goonies, sorti en 1985. Celui qui arrive en deuxième position, qui passe le cap des 100 000 $. Ça vaut 100 000 $ canadiens. Le film de 1985 avec Michael J. Fox, Back to the Future. D'ailleurs, je les ai réécoutés, moi, avec mes enfants. Je les ai introduits à Back to the Future. Quelle belle série de films. Je les ai revus, puis c'était encore aussi bon. Là. Puis je vous le recommande si vous les avez pas vus ou si vous voulez les faire revoir à vos enfants, ça vaut vraiment la peine, c'est super le fun. Et le film numéro 1 qui vaut la plus grande valeur, si tu l'as encore intact, film de 1977. Attention. Ah, je me garde, moi, les trompettes de même, là, début de Star Wars, ça me donne des frissons, je vous l'ai déjà dit. Ben oui, c'est le film A New Hope qui est sorti en 77, qui vaut le plus cher, mais encore une fois, il faut qu'il soit en condition parfaite. Fait que, vous autres, est-ce que vous en avez des vieilles cassettes comme ça, des vieux VHS? 1-855-407-2346, 1-855-40-RADIO. Peut-être que vous les réécoutez encore. Avez-vous encore un moyen de les écouter? Puis dans ce temps-là, là, tu sais, on parle de gros films de ces années-là, là, 80, entre, mettons, 77 le plus vieux et 85 le plus récent. C'est quoi votre film préféré, on va dire, de votre adolescence ou de votre jeunesse? C'est quoi votre film préféré? J'aimerais bien ça vous lire. 1-855-407-2346, 1-855-40-RADIO. Vous êtes ici dans le meilleur de la musique à haut, puis avec Patrice Michaud.

0: J'ai de la bonne musique qui s'en vient pour vous autres. Retour en 85, un peu comme le film, hein? Le film Retour vers le futur qui est sorti en 85. D'ailleurs, écrivez-moi, ça me fait plaisir de vous lire. J'ai déjà là, quelques noms de films là, qui sont sortis. C'est drôle parce qu'il y en a qui m'ont parlé de Sweet 16, mais j'avais pas de nom. J'imagine bien que ça risque pisse d'être un nom féminin qu'un nom de gars qui dit « moi, le Sweet 16 » et que j'ai écouté ça plusieurs fois quand j'étais jeune. Aïe, aïe, aïe. Fait que 1-855-40-RADIO, 1-855-407-2346. Quel genre de film, tu sais, ces grands films-là, là, exemple, que ce soit, là, j'ai nommé Star Wars, mais tu sais, Star Wars, Les Aventuriers de l'Arche perdue, Jaws, peu importe. C'était quoi votre film préféré quand vous étiez jeune? Ou un film que vous faites un honneur de ne jamais manquer ou de réécouter au moins une fois par année? Je vous laisse la pub pour y penser, là. Écrivez-moi, 1-855-407-2346.
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12: Bonjour, bon début de journée. Ici Claude Marquis, voici vos actualités. La Fédération des établissements d'enseignement privé du Québec veut accueillir davantage d'élèves en grande difficulté d'apprentissage ou d'adaptation afin d'aider le réseau public. Elle demande donc au ministère de l'Éducation d'élargir les permis permettant aux écoles privées d'offrir ces services. La Fédération propose d'abord un projet pilote dans une dizaine d'écoles secondaires. Elle estime que cette collaboration permettrait de réduire la pression sur les écoles publiques, particulièrement en région. Le vol de véhicules a reculé de façon importante au Québec en 2025. Selon le groupement des assureurs automobiles, le nombre de réclamations pour vol a diminué de 31,5% par rapport à l'année précédente, atteignant son plus bas niveau depuis 2016. Malgré cette baisse, le centre du Québec figure toujours parmi les régions les plus touchées par le phénomène. L'autoroute 30 sera fermée à Bécancour aujourd'hui de 9h30 à 15h30 en raison de travaux près du passage à niveau. Le ministère des Transports installera de nouveaux panneaux munis de feux clignotants pour améliorer la sécurité. Un détour sera indiqué par le boulevard de Bécancour et le chemin Louis-Riel. Et l'haltérophile originaire de Plessisville, dans le centre du Québec, Anne-Sophie Tachereau, a remporté la médaille d'argent pour le Canada aux Jeux du Commonwealth, présentement disputés à Glasgow, en Écosse. En plus d'établir un record personnel avec une levée de 121 kilos à l'épaulé jeté, elle a terminé la compétition avec un total de 215 kilos. C'est ce qui complète vos informations. 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
1: Centre du Québec, Chaudière-Appalaches. Présentement, on a 20 degrés au cœur des régions. Ça va monter, mais pas tant que ça. On prévoit juste un maximum à 24 aujourd'hui. Quoique avec le facteur humidex, on pourrait ressentir jusqu'à 32. Pour le reste, c'est pas compliqué. C'est de la pluie pour pas mal toute la journée. On prévoit même risque d'orage aussi là en fin de journée ou en début de soirée. Demain, ça s'améliore un petit peu. Peut-être même voir un peu de soleil au courant de la journée avec 30% seulement de probabilité d'averse. Vendredi, c'est la belle journée avec juste du soleil, maximum 27. Je tiens à saluer Maude et Marco et toute l'équipe du ranch Kim et Yann. Merci d'être avec nous autres ce matin. Bonne journée.

va plonger dans un petit moment scientifique dans quelques minutes parce que j'ai enfin eu une grande réponse. On se posait, ma blonde puis moi, depuis... Ah, ça fait quoi, 2 ans, là? Ça fait 2 ans qu'on se posait la même question. Et hier, j'ai eu la réponse. Je vous partage ça tout de suite après ce retour en 85 avec l'excellent Bryan Adams. Summer of 69. Ah oh.

Il y a un petit peu plus que deux ans, je faisais un voyage en Martinique. Puis là, ben, on restait dans des Airbnb. On louait des maisons ou des appartements. Et ça veut dire que tu cuisines, ça veut dire qu'on va aller pisquer. On commence à acheter des affaires. Puis à un moment donné, on regarde ça. Puis on va peut-être avoir un petit peu de lait pour le café. Fait que là, on regarde, oui, on y est où le lait? On regarde les frigidaires. Mais pas de lait dans les frigidaires, zéro. Rien. Donc, ça se peut pas qu'il n'y ait pas de lait là, en Martinique. Ben croire qu'on est dans les Caraïbes, mais tu sais, c'est pas le tiers-monde ici quand même, là. Puis finalement, on demande à quelqu'un de l'épicerie, excusez-moi, le lait. Il dit, il est là. Et là, on regarde ça, il est sur une palette. Pas au frais de pantoute, là. Puis là, t'es en Martinique. Il fait 26 degrés, c'est humide. La palette de lait est là. Ma blonde, moi, ça regarde, c'est parce qu'ils n'ont pas eu le temps de le mettre dans le frigidaire encore ou il est tout le temps là, tu sais. Puis ça a l'air qu'il était tout le temps là. Puis on se posait, mais comment est-ce qu'on peut garder du lait à chaleur de même, puis qu'il revire pas? On s'entend au Québec, là, tu laisses ta peine de lait une journée sur la table, il est plus bon, là. Il y a une raison, j'imagine. Puis on savait pas. J'avais pas poussé les recherches bien plus loin jusqu'à temps que je tombe sur un article de la presse, article scientifique qui m'a expliqué pourquoi. Ben c'est simple, c'est juste la façon dont on pasteurise ou on stérilise le lait. Ici, en général, au Québec puis au Canada, comme on en consomme beaucoup, puis comme on est surtout influencé aussi par des températures peut-être un peu plus fraîches ou un peu plus froides l'hiver, ben on pasteurise le lait. Mais dans d'autres pays, on a une technique où on stérilise le lait à haute température, c'est le lait UHT. Et le lait UHT est tellement chauffé à une très grande température qu'on est capable, après ça, de le garder dans des contenants quand même qui sont faits pour ça, là, mais on est capable de le garder sans le mettre au réfrigérateur. Encore une fois, dépendant des marchés dans lesquels vous êtes, ici au Québec, on voit pas ça souvent, mais ça a quand même amené là un peu à revoir peut-être un peu la façon de stériliser ou de pasteuriser le lait, même ici au Canada, parce que maintenant, là, vous le voyez, le lait au frigidaire dure beaucoup plus longtemps, mais parce que dans le processus de pasteurisation, on fait de la microfiltration, ce qui fait que là aussi, ça augmente un peu la durabilité du lait, du moins son temps de vie là, dans le frigidaire, mais le lait qu'on est capable de garder à l'extérieur du frigidaire, puis pendant là, longtemps là, quand même, mais ça, je trouve ça bien, bien le fun. Et dans l'article, on finit par dire, ben du lait, ça reste du lait. Fait qu'un vaut l'autre vaut l'autre. Il n'y a pas de changement au niveau des valeurs nutritives, aux valeurs de ce que ça apporte, le lait, ni aux valeurs du gras, ou de, tu sais, peu importe ce que ça soit bon ou que ça soit pas bon, ce qu'il y a dans le lait, ça va être là, pareil, peu importe la technique qui est utilisée, mais je trouve donc ça le fun. Et enfin, je vais pouvoir dormir sur mes deux oreilles en me disant, ah, oh, j'ai enfin répondu au mystère du lait à température pièce en Martinique. C'est réglé. Bedroom Posters avec Good Charlotte et Yellow Card pour vous autres tout de suite à haut. Oh.

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0: Est-ce qu'on peut ralentir sans reculer? Ah, ben cette question-là, c'est Vanessa Boulay qui va y répondre pour notre chronique bien-être qui s'en vient dans quelques minutes. On a aussi de l'excellente musique avec MGK pour vous autres qui nous chante Lonely Road avec Jelly Roll. Restez là.
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1: On va parler vacances avec Vanessa Boulet ce matin dans notre chronique Bien-être. Bon matin, Vanessa.
2: Bon matin.
1: Là, on est en mode vacances, c'est-à-dire la moitié du Québec est en vacances. Toi, tu l'es aussi, Vanessa. Puis là, le titre ce matin, c'est « Tu peux ralentir sans reculer ». J'ai l'impression que ta vision des vacances a pas mal changé au courant des derniers. Du moins, c'est ce qu'on peut voir sur les réseaux sociaux présentement.
2: Oui, exactement, c'est ça. Je suis un peu en mode vacances sans l'être complètement. Puis tu sais, c'est drôle parce que justement, je reçois beaucoup de questions par rapport à tout ça en ce moment. Tu sais, est-ce que tu continues de t'entraîner?
1: Ouais.
2: Tu continues de travailler quand même? Tu sais, comment tu gères ton alimentation entre les barbecues puis tout ça? Puis oui, ma réponse est complètement différente aujourd'hui de celle que je t'aurais donnée il y a quelques années parce qu'avant, dans ma tête, décrocher, ça voulait pratiquement dire de tout. Et c'est ça là, si on peut dire ça en bon québécois. Tu sais, pas d'entraînement, plus de routine. On oublie la structure, puis tu sais, faire exactement l'inverse de mon quotidien, parce que sinon, j'avais vraiment l'impression de pas être en vacances, de pas décrocher. Puis aujourd'hui, je réalise une chose, c'est que j'ai plus besoin de tout abandonner pour me sentir libre, me sentir en vacances. Juste changer de beat, moi, ça me convient.
1: Et qu'est-ce qui a changé, Vanessa, dans ton cas?
2: Ben, tu sais, je pense que à la base, on a une drôle de relation justement avec cette liberté-là. Tu sais, je pense qu'on confond souvent cette liberté puis l'absence de structure. Puis tu sais, je pense que je suis pas la seule. Là, souvent que pour décrocher, il faut faire l'opposé de ce qu'on fait normalement. Que ça soit de dire, tu sais, tu vas au gym toute l'année, ben en vacances, tu dis, hey, j'oublie ça pour une semaine, deux semaines. Si je mange d'une certaine façon, ben on oublie ça, je suis en vacances. On change l'horaire, on veut rien prévoir. Puis tu sais, don't get me wrong, ça fait vraiment du bien. C'est correct aussi de le faire, mais je pense qu'avec les années, moi, en tout cas, j'ai compris que certaines de mes habitudes sont pas des obligations. Puis c'est pas quelque chose que je m'impose non plus pour me sentir justement plus libre, moins au quart de tour. Puis c'est des choses qui me font du bien, tu sais. Puis au final, je me demande pourquoi faudrait arrêter de faire des choses qui me font du bien pour se prouver d'une certaine façon qu'on a une certaine liberté pendant X nombre de jours ou X nombre de semaines, tu sais. Puis juste d'avoir une structure qui fait place un petit peu plus à l'imprévu, à la souplesse, je pense que ça peut être tout aussi parfait.
1: Fait que donc, pour toi, Vanessa, ce que je comprends, là, c'est on n'abandonne pas notre discipline, ça reste le principe de base, c'est juste une autre façon de la vivre.
2: Ben exactement, tu sais, je pense que justement, moi, avant, j'avais une définition de la discipline qui était très rigide. Puis je pense que c'est une partie de la plus grosse évolution que j'ai eue dans mon cheminement parce que justement, pendant longtemps, c'était tout ou rien, tu sais, dans les deux extrêmes. Soit que je suis sur la coche ou que je lâche prise, je suis ma routine ou je profite ou, tu sais. Puis je pense qu'au final, les deux peuvent coexister, tu sais. On peut être une personne super disciplinée puis décider qu'aujourd'hui, ben, l'entraînement rentre pas dans l'horreur parce qu'on est en vacances, on est à l'extérieur, on n'a pas d'équipement ou parce que ça nous tente pas. Puis tu sais, je pense qu'on peut être ambitieux dans la vie, dans notre entreprise, dans notre travail puis décider une journée qu'on est moins productif puis que la liste de to-do est plus courte, tu sais. Ça veut pas dire que ralentir, c'est reculer non plus. Fait que tu sais, je pense qu'il faut juste faire attention à tout ça. Puis d'associer justement le progrès à la continuité, tu sais.
1: Et j'imagine que l'inverse est aussi vrai, Vanessa, dans le sens où profiter, ça veut pas nécessairement dire que là, je sac tout en arrière puis j'oublie tout ce que j'ai fait avant. Tu sais, il y a une continuité. Puis j'imagine aussi que quand on garde un certain beat, oui, peut-être ralentir, mais si je garde un certain beat, quand ça va être le temps de revenir à des temps, mettons, à la rentrée scolaire, puis ça, où là, bon, vraiment, là, je vais reprendre une routine beaucoup plus solide, ça doit être plus facile de rentrer dedans si t'es pas trop loin.
2: C'est toujours plus facile. on a une coupe de marche de moins à monter, tu sais, pour reprendre ce beat-là. Puis, tu sais, je pense qu'encore une fois, ça revient beaucoup à la mentalité du tout ou rien que je parlais, tu sais. Puis, c'est ça, au final, tu sais, pourquoi toujours recommencer quand on peut simplement adapter, tu sais. Justement, encore une fois, tu t'entraînes habituellement 5 fois semaine. Ben, que tu t'entraînes 2-3 fois semaine en vacances, c'est correct, ça te fait du bien. Puis, tu sais, on garde un certain beat. C'est sûr que, tu sais, notre alimentation change, nos heures de coucher, nos heures de lever, change, mais encore là, ça n'empêche pas de laisser de la place à ce qui nous fait du bien. T'sais, le but, c'est encore une fois, puis je pense qu'on l'a répété, puis on va le répéter, puis je vais le répéter encore. La routine parfaite n'existe pas, mais c'est ça qui crée la constance, pareil. T'sais. Une routine qui est capable de survivre à la vraie vie, c'est pour moi une distinction qui est énorme, qui change toute la game dans un processus. Là.
1: Fait que finalement, être constant, ça veut pas dire nécessairement faire toujours la même affaire.
2: Non, absolument pas. Parce qu'encore là, une routine, bon oui, on va répéter certaines choses dans un ordre précis, mais encore là, faire de la place à l'improvisation, c'est une autre chose. T'sais. La constance, c'est pas de répéter exactement la même journée 365 jours par année. T'sais. On s'entend que la motivation, ça se peut que tu perdes ton mojo à quelque part on the road. La vie change, les saisons changent, nos enfants évoluent, notre travail change aussi, puis notre énergie aussi. T'sais. Puis pourquoi, au final, notre rythme, pourquoi il suivrait pas non plus? Fait que je pense que la vraie constance, c'est plutôt de savoir quelles sont les choses qui font en sorte que je suis bien. Et moi, en fait, au final, je protège ça puis je laisse aller autre chose.
1: Et tu parles beaucoup de trouver son propre beat, son beat à soi. Est-ce que c'est ça, finalement, l'équilibre pour toi, Vanessa?
2: Ben, je pense que oui, parce que ça donne l'impression qu'il existe une formule parfaite, justement, quand on est dans la discipline. Mais au final, tu sais, si tout est parfait balancé, on peut pas trouver un équilibre qui est parfait tout le temps, puis la vie fonctionne pas comme ça. Fait que, tu sais, notre rythme doit être aussi, je pense, qui doit suivre ce parallèle-là. Tu sais, il y a des semaines, comme je t'ai dit, où la business va prendre plus de place, ou des moments où les enfants ont plus besoin de nous, des périodes où on a envie de pousser plus dans nos entraînements, tu sais. Puis, je pense que le goal, au final, c'est pas de trouver la routine parfaite, le bon beat, mais c'est vraiment d'apprendre à créer le sien à travers toutes les fluctuations qu'on peut, rencontrer. Là.
1: Si je comprends bien, faut quand même se laisser un petit peu de place à l'improvisation là, là-dedans. Là, pas être non plus dans un cadre qui est rigide du début jusqu'à la fin. On se garde un peu de place pour improviser. Quand on sait bien improviser, ben on va quand même rester dans notre carré, dans notre terrain de jeu. Puis si tu devais laisser là une réflexion aux gens, Vanessa, avant qu'on se laisse pour leurs vacances.
2: Ben oui, absolument. Puis à travers ça, profitez-en pleinement.
1: Oui, madame.
2: Dormez, mangez plus, mangez ce qui vous fait du bien, mangez tard, un drink sur une terrasse, puis tu sais, faites rien si ça vous tente. Mais pensez pas non plus que pour être libre, on doit nécessairement tout abandonner ça, parce que la vraie liberté, c'est exactement ça. Je pense que c'est de se laisser du jeu aussi, sans devenir super rigide, savoir apprendre à ralentir, ce qui est pas facile pour tout le monde, sans culpabiliser non plus. Donc, c'est ça, se profiter sans tout foutre en l'air pour revenir, comme tu le dis, d'une façon un petit peu plus smooth, puis de pas perdre son rythme totalement.
1: De toute façon, le titre était très bien choisi. Tu peux ralentir sans reculer. Vanessa, merci beaucoup. Je te laisse être en semi-vacances. On se retrouve la semaine prochaine.
2: Hey, bonne vacances à tout le monde.
1: All right, salut.
2: Ciao.
1: Vous pouvez retrouver Vanessa facilement sur les réseaux sociaux. Vanessa Boulet, B-O-U-L-A-I-S, aussi simple que ça. Et on poursuit en musique avec Francis de Grandpé qui nous sente ça, lui, Francis. Francis. Je suis fatigué, excusez. Si j'avais su, je serais resté couché. Non, j'aurais pas pu. Hein? C'est important pour moi d'être là. Je sais que vous comptez sur moi. Fait que je vais être là aussi. Ne m'inquiétez-vous pas. On écoute Francis avec Si j'avais su dans le meilleur de la musique. Ah oh!

0: Restez bien branchés parce que dans quelques minutes, c'est les nouvelles avec Louis-Philippe Arnaud Arel. Je vous invite encore à m'écrire 1-855-40-RADIO, 1-855-407-2346. C'est quoi votre film culte des années 80 ou quand vous étiez jeune? Vous pouvez aller dans les années 90 aussi. J'ai reçu des réponses des années 90 parce que je vais vous parler du box-office québécois, mais je vais aussi revenir là, sur les nombreuses réponses, excellentes réponses que j'ai eues. Il y a une couple de films que ça m'a donné le goût de revoir, bien sûr. Fait qu'on fait ça après les sports et après le début de l'heure là, qui s'en vient. Pour vous autres, dans le meilleur de la musique, à haut, merci d'être là. Bon mercredi tout le monde.
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4: Bon mercredi, ici Louis-Philippe Arnoirel. Le compte à rebours est lancé avant le début d'une possible grève qui pourrait voir 4400 agents de bord de WestJet rejoindre les piquets de grève dès dimanche. Les agents de bord de la compagnie aérienne située à Calgary se sont prononcés à 99% en faveur d'un mandat de grève à la mi-juillet. Depuis lors, d'intenses négociations sur une nouvelle convention collective sont en cours et la période de réflexion obligatoire touche à sa fin. Les précédents conflits de travail dans le secteur aérien ont entraîné une multiplication des annulations de vols quelques jours avant le début de la grève, qui doit être précédée d'un préavis de 72 heures de la part du syndicat. Cela signifie qu'à moins qu'un accord ne soit trouvé, certains vols pourraient commencer à être annulés dès vendredi. Une Canadienne accusée d'espionnage en Belgique restera en détention provisoire pour le moment. À l'issue d'une audience à huis clos qui s'est tenue hier, le parquet fédéral belge a indiqué que la suspecte resterait en détention provisoire. Le parquet avait annoncé samedi qu'une ressortissante canadienne d'origine chinoise avait été arrêtée pour espionnage et participation à une organisation criminelle. La suspecte, dont l'identité n'a pas été révélée, travaillait comme stagiaire au quartier général stratégique des puissances alliées en Europe de l'OTAN à Mons, en Belgique. Et toujours à l'international, le président américain Donald Trump et le président ukrainien Volodymyr Zelensky se sont rencontrés hier avant les funérailles du sénateur Lindsey Graham. Les deux dirigeants ont discuté de moyens permettant à l'Ukraine de produire ses propres armes puissantes, ainsi qu'à d'autres idées susceptibles d'aider le pays dans la guerre qu'il mène contre la Russie. Cette rencontre dans le bureau ovale, qui s'est également déroulée à huis clos, survenait à la suite d'une rencontre décisive lors du sommet de l'OTAN qui s'est tenu plus tôt ce mois-ci à Ankara, en Turquie. Donald Trump avait alors annoncé que les États-Unis accorderaient à l'Ukraine une licence pour fabriquer des systèmes de défense Patriot. C'est ce qui complète vos actualités Arsenal Media. Passez une bonne journée sur nos ondes.
5: Petit coup d'œil au baseball majeur. On surveillait si les Blue Jays étaient capables d'en aligner deux. Deux victoires consécutives. Ben non, leur série s'est arrêtée à une. Pas sur une grosse série. Hier, ils ont perdu 8-6 contre les Nationals de Washington. Ils ont aussi perdu les services de Vladimir Guerrero Jr. Il a quitté en cinquième manche en raison de raideur à l'ischio-jambier droit. Des raideurs. Ah, j'ai... Ça, j'ai la patte raide un petit peu, coach. Peux-tu aller m'asseoir, aller finir de manger ma gomme ballonne ou cracher mon 8e sac de graines de tournesol? Oh non, ben non, je fais des blagues. J'adore le baseball. Là, on va régler ça tout de suite. Là, j'en ris un petit peu, comme on rit des joueurs de soccer qui se tordent à douleur puis qu'après ça, ils font des sprints. C'est sûr que c'est pas tout le monde qui sont des joueurs de hockey, des joueurs de football australien ou de rugby. Je sais pas si vous avez déjà vu le rugby, mais ils ont même pas d'équipement, eux autres. Là. Je sais qu'il y a des règlements qui protègent les coups à la tête, mais quand même, ils ont zéro équipement. Il y a personne qui sort de là complètement en mille morceaux. Bon, des fois un peu, oui, là, mais quand même. Fait que je ris quand même un peu. T'sais, on s'entend que les... Bon, ça a changé beaucoup, là. Mais tu sais, quand j'étais jeune, moi, il y avait Fernando Valenzuela qui lançait pour les Dodgers de Los Angeles. Puis je vais vous dire une affaire. Je pense que Fernando Valenzuela était aussi haut que large. Fait que, tu sais, ça te prouve la forme physique dans laquelle il était. Maintenant, je pense que ça a beaucoup, beaucoup changé, mais quand même. Après ça, rapidement, dans la Ligue canadienne de football, le demi-offensif des Alouettes de Montréal, Travis Feist, a été choisi parmi les meilleurs joueurs de la 8e semaine d'activité dans la Ligue canadienne de football. On rappelle, ça va très, très bien pour les Alouettes. Super beau début de saison. Et je vous rappelle aussi que c'est samedi que commence l'Omnium Banque nationale. Cette année, à Montréal, les hommes seront présents. Les femmes, elles, seront du côté de Toronto. Bonne chance. Ça commence samedi, ce samedi, avec les premiers matchs de qualification. Bienvenue dans vos 100 000 matins, édition du mercredi 29 juillet. Fred Côte avec vous jusqu'à 9h. Bien content d'être là, bien content de vous accompagner, que ce soit au boulot, que ce soit en auto, que ce soit sur le patio en train de prendre votre petit café parce que vous êtes en vacances ou vous êtes au camping, peut-être vous écoutez via le web. D'ailleurs, je vous le rappelle, prenez l'indicatif que vous écoutez d'habitude, là. Mettons que c'est 97.3, je donne ça comme exemple. Tu rajoutes .ca à la fin. Ça va t'amener sur le site web et là-dessus, belle section rattrapage pour écouter tout ce qu'on a, là, c'est-à-dire les chroniques, les entrevues et tout ça. Et aussi, Il y a l'écoute en direct. Fait que peu importe où c'est que t'es, moindrement t'as un peu d'Internet, tu peux nous écouter partout à travers le monde et ne jamais rien manquer de tes 100 000 matins. Fait que merci d'être là. On a une belle heure pour vous autres. Dans quelques minutes, je vais parler du box-office nord-américain, du box-office québécois aussi. Il y a des bons chiffres, et surtout pour les films québécois. Mais je vous ai demandé, parce que j'en ai parlé tantôt, dans l'animation que j'ai faite à partir des VHS, des vieilles cassettes VHS qui valent quand même pas mal d'argent. Ça a lancé là, le débat sur le chat. Puis vous pouvez nous écrire en tout temps sur 1-855-407-2346, 1-855-40-RADIO. Je vais demander c'est quoi votre film culte de ces années-là, le film des années 80, parce que bon, c'est les cassettes des années 80 qui valent le plus cher. On a débordé un petit peu parce qu'il y en a qui m'ont écrit des films des années 90. Même bon, qu'est-ce que tu veux, ça va avec l'âge. Si t'avais en 1985, 3 ans, t'as pas dû écouter grand-chose, là. Mais et ça m'a amené une autre question, parce que là, c'est le débat, puis il y en a qui ont dit Star Wars, puis Star Wars, là. Lequel, pour vous, des trois Star Wars est le Star Wars? Je prends les trois premiers, là. C'est-à-dire 4, 5, 6. Est-ce que c'est... Le retour du Jedi, l'Empire contre-attaque, ou le premier, là, A New Hope? Je me rappelle pas en français, c'était quoi le espoir, un nouvel espoir. Lequel des trois, pour vous, est le plus grand des Star Wars? J'attends vos réponses. 1-855-40-RADIO, 1-855-407-2346. On en reparle après The Blonde Bloodhound. La musique avec mon anglais à matin. Bloodhound Gang, qui nous chante The Bad Touch. Question de se faire aller le popotin un peu en prenant le café sur le patio, là. On en rajoute une couche. Merci d'être là. Je vous souhaite un bon mercredi. Merci de nous accompagner dans nos foileries. Ben, d'être avec moi dans mes foileries à Haut.

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2: Oh, j'aime ça quand on crée des débats de même. Oh, que là, c'est parti, les textos pis toute la quête. Vous êtes nombreux à me répondre. D'ailleurs, quand on pose des questions, c'est simple, le numéro 1-855-40-RADIO, 1-855-407-2346. Ah, c'est non, ben non, rajoute ça dans tes favoris, là, quand tu vas peser sur radio. C'est là que je vais dire, série, radio, bang, ça va texter tout de suite. Là, il y a grand débat qui a été parti. Je vous ai demandé votre film culte des années 80. Je vais aussi demander, entre les trois Star Wars de ces années-là, là, 77, 81, puis 83, avec Retour du Jedi, L'Empire contre-attaque, Nouvel Espoir, c'est lequel, pour vous, le meilleur de ces trois-là? Moi, je vais trancher le débat, là. Ben, je vais trancher le débat. Je vais vous donner mon opinion. Moi, c'est L'Empire contre-attaque. J'ai beaucoup aimé, quand c'est arrivé, Star Wars, quand on a vu le premier, mais L'Empire contre-attaque, ça a amené ça ailleurs. Puis on n'avait pas encore besoin de petites bestioles cute comme les Ewoks qu'on a amenés dans Retour du Jedi. Bon, même si c'était quand même cute, là. Mais L'Empire contre-attaque, pour moi, est le meilleur de tous les temps. Puis il y a plusieurs personnes qui m'ont répondu ce matin, là. Salut Jimmy, David, François, qui eux autres ont écrit Breakfast Club, un classique des classiques. Ça, c'est un excellent film. Ça, effectivement, ça vaut la peine d'être vu assez régulièrement. Plusieurs aussi m'ont écrit, là, dont Claudia Sylvain, qui m'ont écrit aussi pour le film Top Gun. Pas celui qui est sorti récemment. L'ancien d'ancien, le vrai Top Gun, le début. Aïe, aïe, aïe, ça aussi, ça avait marqué l'imaginaire. Jean-Luc, je le salue parce que lui, c'est la revanche des tronches, Revenge of the Nerds, ça. On sait pourquoi t'aimais ça, Jean-Luc, c'est peut-être parce qu'on avait une petite paire de quelque chose qu'on voyait quelque part dans le film, vite, vite. Il y a beaucoup de personnes qui m'ont écrit le film E.T., moi aussi. Je me rappelle, E.T., j'avais été voir ça au cinéma aux États-Unis quand c'était sorti. Pas parce que je m'étais déplacé aux États-Unis, mais on était en vacances là, puis une journée qui pleut en camping, mais tu vois, au cinéma. On avait été voir E.T., j'avais été bien, bien touché. Il y en a qui rejoignent beaucoup mon style aussi, ceux qui m'ont parlé de Blade Runner, de Tron, deux films que j'ai adorés, mais Blade Runner encore plus, là, quel film marquant là, avec Harrison Ford. Et plusieurs aussi m'ont écrit l'ensemble des films de Schwarzenegger, toute la gang dans ce temps-là, que ce soit Raw Deal, Commando, il y en avait là vraiment, tu sais, il en sortait quasiment un ou six mois, les films de Schwarzenegger. Fait que d'excellents films. Et ben merci, merci à tout le monde pour toutes vos réponses. Je voulais vous parler du box-office. J'ai tout le temps. Oui, parce que ça va bien pour un film québécois qui est 125 rue des Malaises au film. Au box-office québécois, il est deuxième. On a passé le cap du million. Ça, c'est une excellente nouvelle. On rattrapera jamais l'Odyssée, bien sûr. Là. L'Odyssée, deux semaines, on est rendu presque à 5 millions de recettes. Ça, c'est seulement au Québec. Pour ce qui est du marché nord-américain, c'est 286 millions à date pour l'Odyssée de Christopher Nolan. Sinon, 125 rue des Malaises au Québec, on a Moana, les Minions et Histoire de jouets en 5. Fait qu'on voit que les films pour enfants ont la cote. Et il va y avoir le nouveau film là, de Luc Picard, paraît-il que c'est super beau. Moi, je vais aller voir ça. C'est sûr et certain aussi au cinéma. J'aime bien encourager le cinéma québécois et je vous invite à faire la même affaire parce que tu sais, écouter un film québécois à la télévision, oui, c'est confortable, oui, c'est cool, puis tu peux écouter ça sur Netflix, puis tout. Mais, tu sais, les recettes vont pas directement au film, là. Alors, je pense que pour les films québécois, se faire un petit devoir d'aller les voir au cinéma, puis en plus, ben, c'est le fun, tu sors au cinéma, le popcorn, les sièges confortables, toutes les crèmes gigantesques, ça vaut la peine quand même. Mettez ça dans votre liste de sorties, là. C'est le fun.

0: Allons-y donc avec la toune des grands bazous qui s'en vient après la pause. C'est Mike Sharona de Knack qui nous ramène en 79 avec, ben oui, la toune Mike Sharona. Ma mère travaille Sharona. Appelez-la comme vous voulez. Il y avait une toune avant Mike Sharona. Ça, c'est sûr et certain. Et c'est celle-là qui s'en vient. Un petit avant-goût. Pas de ce que vous allez entendre nécessairement ce midi dans les grands bazous. Mais c'est le genre de toune que vous entendez en général quand vous syntonisez le midi à haut avec Richard Zeltirois, les grands bazous. Restez là.
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4: Bonjour, bon début de journée. Ici Claude Marquis, voici vos actualités. La Fédération des établissements d'enseignement privé du Québec veut accueillir davantage d'élèves en grande difficulté d'apprentissage ou d'adaptation afin d'aider le réseau public. Elle demande donc au ministère de l'Éducation d'élargir les permis permettant aux écoles privées d'offrir ces services. La Fédération propose d'abord un projet pilote dans une dizaine d'écoles secondaires. Elle estime que cette collaboration permettrait de réduire la pression sur les écoles publiques, particulièrement en région. Le vol de véhicules a reculé de façon importante au Québec en 2025. Selon le groupement des assureurs automobiles, le nombre de réclamations pour vol a diminué de 31,5% par rapport à l'année précédente, atteignant son plus bas niveau depuis 2016. Malgré cette baisse, le centre du Québec figure toujours parmi les régions les plus touchées par le phénomène. L'autoroute 30 sera fermée à Bécancour aujourd'hui de 9h30 à 15h30 en raison de travaux près du passage à niveau. Le ministère des Transports installera de nouveaux panneaux munis de feux clignotants pour améliorer la sécurité. Un détour sera indiqué par le boulevard de Bécancour et le chemin Louis-Riel. Et l'haltérophile originaire de Plessisville, dans le centre du Québec, Anne-Sophie Tachereau, a remporté la médaille d'argent pour le Canada aux Jeux du Commonwealth, présentement disputés à Glasgow, en Écosse. En plus d'établir un record personnel avec une levée de 121 kilos à l'épaulé jeté, elle a terminé la compétition avec un total de 215 kilos. C'est ce qui complète vos informations. Pour plus de nouvelles, visitez monvicto.com et montedford.com.
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5: Centre du Québec, Chaudière-Appalaches, petit conseil, gardons notre parapluie puis nos bottes d'eau pas très très loin. Là, on risque d'en avoir besoin aujourd'hui parce que c'est de la pluie toute la journée. Même on a un risque d'orage cet après-midi. C'est quand même confortable avec un maximum à 24. Avec le facteur humidex, on pourrait même ressentir jusqu'à 32. Présentement, on a 22 degrés au cœur des régions. Demain, ça s'améliore un petit peu. Peut-être voir un peu de soleil. On a juste 30% de probabilité d'averse. Vendredi, il va faire super beau. Juste du soleil, maximum 27. Que ce soit pour la section rattrapage ou pour de l'écoute en direct, allez faire un tour sur le O97.3. Merci d'être là ce matin. Bonne journée.
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5: Tout un hit des grands bazous pour vous autres qui s'en vient dans quelques minutes avec Denac et Sharona. Je dis quelques minutes, c'est quelques secondes et tout de suite après, il y a des gens qui sont patients, pas mal plus patients que moi dans la vie. C'est ce qui s'en vient pour vous autres dans les grands bazous. Non, dans les 100 000 matins. Ah oh, merci d'être là.
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2: Oh, êtes-vous du genre très patient? Moi, pas bien, bien. Êtes-vous du genre à aimer les casse-têtes? Ça, moi, beaucoup. C'est drôle parce que je suis pas patient, mais j'adore les casse-têtes. Et j'ai reçu en cadeau, ça a été un super beau cadeau, aimant les casse-têtes, mettons, tu sais, 1000-2000 morceaux là, dans ce coin-là, je me lance pas dans des grandes affaires, là. Mais j'en ai reçu un, c'est tous les Stormtroopers de l'univers des Star Wars, les guerriers blancs. Avec des fusils noirs, des yeux... c'est noir et blanc, il y a les Stormtroopers, il y a Darth Vader dans le milieu, avec son sabre laser rouge, c'est à peu près la seule couleur que le reste, c'est noir puis blanc, puis c'est tout des Stormtroopers. C'est le plus difficile que j'ai jamais fait de ma vie, mais tabarouette, que quand j'ai posé le dernier morceau, j'étais fier, fait que je m'invente un système de fonctionner puis pour reconnaître les pièces, en tout cas. Mais c'est drôle pour un gars qui a pas de patience, mais il y a un couple de Drummondville qui, eux, vraiment, ont eu énormément de patience, parce qu'ils ont réussi à faire un casse-tête de 42 000 morceaux. Ça leur a pris 6 mois et demi. Puis, tu sais, ils ont travaillé fort. Le matin, café est après, on partait, descendre à la table, descendre dans le sous-sol, le café, puis là, on pose des morceaux, puis on pose des morceaux. Toute la journée, pendant 6 mois et demi. Tabarouette! Bon, je vous laisse deviner l'âge de ces gens-là. Là, on s'entend que la retraite est arrivée et qu'ils ont quand même pas mal de temps à faire ça. Moi, à coup de petites pièces comme ça, j'aimerais ça. Mais tu sais, ça me prendrait énormément de temps à faire ça. Mais je les salue vraiment. Là, Jacques Hamel et sa femme qui ont réussi.

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0: Allez, pas trop loin. Il reste encore une bonne vingtaine de minutes à vous. 100 000 matin avant l'arrivée de Stéphanie Gagné qui s'installe pour la première, pour l'avant-midi avant l'arrivée de Richard Zelserois qui est là avec ses grands bajoux. Sans oublier vos équipes du trafic. Manquez pas ça à compter. 15 heures.
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6: J'apprends rien à personne. Hier, c'était mardi. Hier, c'était le dernier mardi du mois. Et dans ce temps-là, dans l'émission Le Trafic, Max et Yannick ont la chance d'avoir comme invité Marco Turcotte de Géraco Inc. pour la chronique Histoire en chantier. Marco, toujours des histoires super le fun. C'est super instructif et c'est souvent aussi très drôle. Fait que dans quelques minutes, on va rediffuser cette entrevue-là qu'il y a eu hier dans l'émission Le Trafic. D'ailleurs, je vous invite à pas manquer les deux boys ou des fois en mode solo aussi là dans l'émission Le Trafic à compter de 15h du lundi au jeudi. Mais dans quelques minutes, place à Histoire de chantier avec Max, Yannick et Marco de Géraco Inc. Tout de suite après Coldplay et Beyoncé qui nous chantent Hymn for the Weekend dans le meilleur de la musique sur les ondes du Haut 97.3.

0: Dernier mardi du mois, on fait ça avec les histoires en chantier. Notre ami Marco Turcotte de chez Géraco Inc. Salut Marco.
1: Salut.
2: Allô, allô Marco.
1: Salut.
0: Marco, ton expertise, en fait la notoriété de ton expertise n'est pas à faire. On en parle tous les mois, depuis quelques années maintenant, au meilleur de la musique. L'importance d'un gestionnaire de chantier qui peut amener son expertise pour peut-être venir challenger un peu. On a parlé de ça dans les récentes chroniques. Et là, t'as une situation qui s'est passée chez un de tes clients. On le sait, quand on fait des travaux en construction, particulièrement dans du commercial, de l'industriel, c'est des gros sous. C'est assez exponentiel. On parle pas d'un petit 10 piastres de madrier chez Canac, là.
1: Non, on n'est plus là.
0: Et ce qui fait que, justement, des fois, de repenser une stratégie, des fois, on peut sauver énormément de sous. T'as une bonne anecdote avec nous autres sur un projet qu'il y avait pour une mezzanine chez un de tes clients. Puis on était encore dans cette fameuse situation où des décideurs dans le projet, ouais, non, ça, Marco, ça se fera pas. T'as tenu ton bout, puis finalement, t'avais raison.
1: Oui, parce que c'est ça, c'était un genre de mezzanine. Puis les personnes, quand ils étaient venus, tout mesuraient ça. Aujourd'hui, les logiciels existent. Fait que tout est dessiné AutoCAD. Puis des fois, il y en a qui prennent pas la peine de dire de prendre toutes les mesures.
0: Ça se fait encore comme à l'ancienne, mettons?
1: Des fois, ça arrive encore même aujourd'hui.
2: Le tape, là, tu sais, que tu tiens à terre, ouais, t'en rends de même.
1: Puis là, après ça, quand tu marques ça sur le plan, parce que ça avait été dessiné, mais tu sais, à un moment donné, ça l'a pas arrivé comme ça sur le chantier. Ouais. Des mesures qu'il avait pas vu. Il avait pas vu qu'il y avait une autre petite bâtiment à l'intérieur, puis ça. Pis, mais tu sais, c'était quand même un projet de quasiment 80 000 $ là. Oui. Fait que, à un moment donné, j'ai aidé le client jusqu'au bout pour que, à un moment donné, c'est pas l'erreur du client, c'est vraiment que il a fallu que je les fasse revenir, puis avec les ordinateurs, puis j'ai dit, là, tu vas me mettre ça dans le logiciel, puis c'est sûr que ça va fitter, là. On fera pas de plus, de moins sur le dessin, puis tout, puis arriver des choses. Puis c'est arrivé sur la même affaire aussi, sur un palin qu'il y avait pour lever des équipements. Mm-hmm. Puis on avait 12 pieds et 2 pouces de hauteur libre, pas plus. Mais le palin qu'eux autres avaient fait, les beams étaient en dessous, ça pouvait se promener sur 2 places, puis tout ça. Mais à un moment donné, on perdait gros de l'espace. Moi, j'ai dit, d'après moi, je revire les beams en l'envers.
0: On peut repenser
1: ça. Le palin, au lieu de rouler en dessous, il peut rouler sur le dessus. Fait que, tu sais, puis tout, puis les deux qu'il y avait, là. Mais il a fallu que je tienne mon bout encore, puis il a fallu que je dise, regarde, on a un team aujourd'hui, on est capable. Mets-moi en team, si tu veux voir ton logiciel, on va le faire ensemble.
0: Tu fais ton partage d'écran.
1: Oui.
0: Puis toi, à distance, en visioconférence.
1: Oui, j'ai dit, mets-moi
0: ça. T'as challengé le gars.
1: Oui, j'ai dit, envoyez les morceaux par morceaux. Montre-moi là. Puis si j'ai pas raison, ça peut arriver, là, pour X raisons. Puis au bout du compte, j'avais raison, on a gagné 23 pouces. C'est énorme.
0: Est-ce que le Marco d'il y a 25 ans, mettons, aurait été aussi à l'aise de mettre au défi l'autre collaborateur dans ce projet-là?
1: Non, parce que c'est sûr, c'est l'expérience de tout ça.
2: Mais
1: que
2: c'est sûr, ben oui.
1: Mais tu sais, c'est confrontant. Des fois, tu vas pousser quelqu'un, puis des fois, j'ai...
2: T'es le seul de ton bar, tout le monde croit au reste. C'est comme, ça se peut que j'aille pas raison.
0: Mais ça, tu sais, puis j'aime ça, Yann, comme tu le dis, parce que moi, je le vois en pub aussi. Parce que l'autre palan de mon travail de conseiller publicitaire, évidemment, bon, ça fait 20 ans que je suis dans le domaine aujourd'hui. Mais il y a de ça 20 ans, la publicité n'a pas de succès garanti. T'sais, le client dit, non, moi, Max, c'est ça que je veux acheter. Mais il y a de ça 20 ans, j'en fais comme, eh ben OK, monsieur le client, pas de problème.
2: C'est toi qui payes.
0: Mais en même temps, dans notre domaine, Yann, tu sais, les gens, s'ils n'ont pas de succès en pub, ils n'en rachètent pas.
2: C'est ça.
0: Aujourd'hui, on dirait que je suis plus outillé pour faire comme toi ce que tu dis, Marco, puis de faire comme, savez-vous quoi, monsieur le client, en tout respect, si c'était mes sous, je ferais pas ça pour telle raison. Rendu là, au final, vous voulez prendre la décision de faire ça, parfait. Mais au moins, je vais vous avoir dit, j'ai le cœur net de vous avoir dit tout ce que je pensais là-dedans. C'est un peu de même que tu le vois?
1: C'est exactement comme ça. Chacun son métier, d'un fois, puis il y a tout le temps de façon de le dire.
0: Ouais.
1: Pour rester, parce que des fois, à un moment donné, quand il y a des erreurs, puis ça coûte des sous à quelqu'un, là, l'attention monte.
0: Ben oui, c'est sûr.
1: Puis c'est ça qu'il faut pas.
0: Ouais, puis il y a des égos, des fois, malheureusement, aussi.
1: Ça arrive.
2: C'est genre, hey, on reparlera pas avec Marco, lui, nous challenge tout le temps. Non, mais c'est plutôt le contraire que ça doit faire. Ben oui. Les gens, on trouve de l'efficacité, là. Les autres, ils ont pas à chialer sur le fait que
0: on
2: ça va être
0: mieux. On va avoir leur juste.
1: Moi, ce que je veux, c'est que le client soit content. Mm-hmm. Si le client est content, la compagnie qui l'a fait, ben, ça va être un succès. Il va pouvoir.
2: C'est un beau projet. Ça devient une publicité pour eux autres d'avoir fait ça. Regarde, eux autres aussi, là, hey, on a revu, on a fait ça, puis ça a mieux été.
1: Il faut toujours le voir comme ça.
2: Et voilà.
1: Fait que c'est pour ça que c'est ma manière de travailler à moi. Puis c'est exactement comme toi, chacun son métier, puis c'est de là l'importance d'un gestionnaire de projet que vous allez prendre. C'est l'expérience, puis toute la façon d'être aussi.
2: Puis il est toujours rejoignable, regarde, on est en pleine semaine de la construction, puis il est là pareil.
0: C'est ça que j'allais dire. Écoute, Marco, on va quand même te souhaiter un bon restant de fin de semaine de vacances de la construction.
1: Ouais, merci, ouais.
0: T'es bien fin d'être passé, puis on se reparle le mois prochain.
1: Parfait.
0: Merci, Marco.
2: Salut, Marco.
1: Salut.
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0: Ça a encore été bien le fun. Merci d'avoir été là dans cette édition du mercredi 29 juillet de vos 100 000 matins. Je vous laisse pas tout seul. Je vous laisse en bonne compagnie. Stéphanie Gagné s'en vient pour le meilleur de la musique en avant-midi. Richard Z. Sirois suit tout de suite après avec ses grands bazous sur l'heure du lunch. Olivier Poitras vous accompagne dans le meilleur de la musique en après-midi avant l'arrivée de vos équipes respectives du trafic. Merci d'avoir été là. Merci surtout d'avoir participé. C'est le fun. Puis vous pouvez le faire en tout temps, là. 1-855-407-2346, 1-855-40-RADIO. Fait m'écrire le matin, j'aime bien ça. Ça lance des débats. On partage nos idées. On a bien du fun. Puis c'est le but de cette émission-là, s'amuser. Fait que je vous souhaite de passer une super belle journée, un bon mercredi. Puis nous, sans faute, on se retrouve demain, 5h58. À demain. Salut.
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2: Oh. Bon mercredi, bon matin. Stéphanie Gagné, encore une fois à vos côtés, jusqu'à midi, à Haut, pour le meilleur de la musique, et ce, partout au Québec. Et ce matin, on va vous présenter un fait important. Diminution des vols de voitures au Québec. Amazon qui va diffuser les matchs en français du Canadien. Un nouveau projet à la télé pour Pierre-Yvroy Desmarais. Et nouveau réseau social qui ne ferait pas dans l'algorithme. Hey, ça, là, ça nous empêcherait de passer des heures sur nos téléphones. Sinon, Imagine Dragons, Somber, Charlotte Cardin en musique dans quelques minutes. Et ça, c'est le son d'une de ses guitares qui lui a inspiré cette chanson. Laquelle? Il doit en avoir au moins 32, là. C'est un retour en 1998 pour un homme qui vieillit. Ah, s'il vous plaît. 62 ans. Je connais pas grand gars qui ressemble à Lenny Kravitz à 62 ans. On l'écoute à Haut pour le meilleur de la musique.

dis souvent que je suis celle qui n'écoute pas le hockey, mais qui connaît le plus le hockey, parce que j'ai le mandat de vous en parler, donc je lis beaucoup à propos des saisons régulières du Canadien particulièrement, mais sachez qu'on aura un bonus supplémentaire. Plateforme de streaming, soit Prime Video, qui s'en mêle pour nous offrir des matchs du Canadien en français. Les détails à venir dans quelques minutes. Mais juste avant, un band qui ne veut pas expliquer la signification du nom de leur formation. Voici Imagine Dragons.

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1: On peut écouter la lutte sur Netflix et on pourra écouter du hockey de nos Canadiens de Montréal sur Prime Video. Une entente qui a été conclue avec Rogers qui offre les droits de diffusion des matchs nationaux de la saison régulière de la Ligue nationale de hockey le mercredi soir pendant 12 ans en français et en anglais. Et pour cette saison, c'est seulement 7 des 10 matchs du Canadien de Montréal qui vont être disputés les mercredis, des matchs nationaux. Bon, pour le prix de tout ça, est-ce que nous, on doit payer? Faut dire que la valeur de l'accord n'a pas été dévoilée, mais la direction d'Amazon affirme que les matchs vont être présentés sur Prime Video sans frais supplémentaires pour les membres Prime. Alors, c'est une autre façon d'écouter le hockey, une autre option pour pouvoir écouter ça dans le confort de votre foyer. The Way Fastball, ça s'en vient à haute.

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Lors du festif de Baie-Saint-Paul, il y a une question qui a été posée au public par la presse. Alors, si vous rencontrez un Français ou quelqu'un d'une autre nationalité et vous voulez leur faire connaître la musique québécoise, quel artiste, le premier artiste québécois que vous leur proposez? Mais moi, tout de suite, c'est Daniel Bélanger qui me vient en tête. Charlotte Cardin nous faisait une version de Fou n'importe où il y a quelques secondes à peine. Puis là, bon, on a la version originale de la chanson qui nous l'a fait connaître. C'est en 1992. Voici Opium à eau.

0: fait partie des humoristes coup de cœur du Québec et il sera la vedette de la nouvelle série Crave Détective numéro 1. C'est Pierre-Yves Roy Desmarais qui va partager l'écran avec Claude Meunier, Laurence Leboeuf et François Letourneau va interpréter le rôle d'Oscar Bougie, un détective privé hors de l'ordinaire qui s'inscrit au cégep en design d'intérieur. ça marche déjà. Donc, on va suivre ses aventures alors qu'il résout un cas de vol avec des nouvelles amies d'école. La série qui est actuellement en tournage avec la script édition à Raphaël Germain qui travaille là-dessus. Les textes sont signés par Pierre-Yves Roy Desmarais et d'autres collaborateurs. Ce sera diffusé à l'hiver 2027 sur Crave. J'ai tellement hâte de voir ça. Je vous dis, Cowgirl, à venir! À haut dans quelques minutes à peine et vos infos avec l'équipe d'Arsenal Média.
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6: Bonjour, ici Claude Marquis, voici vos actualités. Un comité de citoyens de Lac-Mégantic réclame la tenue d'un référendum sur le projet de voie de contournement ferroviaire récemment autorisé par l'Office des transports du Canada. Une pétition en ce sens aurait déjà recueilli près de 600 signatures. Les signataires soutiennent que la population n'a pas été suffisamment consultée pour un projet qui aura des répercussions sur le territoire, l'environnement et les générations futures. Et l'autoroute 30 est fermée à la hauteur de Bécancour jusqu'à 15h30 aujourd'hui en raison de travaux près du passage à niveau. Le ministère des Transports installera de nouveaux panneaux munis de feux clignotants pour améliorer la sécurité. Un détour sera indiqué par le boulevard de Bécancour et le chemin Louis-Riel. C'est ce qui complète vos informations. 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

C'est une grande première dans le monde du voyage avec les douanes américaines qui ont décidé de suspendre temporairement ses activités en raison d'une odeur de matériaux de construction. Alors, plusieurs vols à destination des États-Unis sont annulés. Toutes les mesures sont mises en place pour permettre une reprise des opérations dans les meilleurs délais. Ça sent trop fort, les matériaux de construction. Ouais, ça change pas mal la donne pour bien des voyageurs en espérant que certains trouvent une solution rapidement et facilement. Creed, à l'instant, à haut!

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1: Nouvelle qui fait partie du fil de presse de ce matin où le nombre de vols de véhicules automobiles est en baisse importante au Québec. Et de beaucoup, là, on parle de 31,5% par rapport à l'an dernier. Donc, une bonne diminution. C'est autour de 4600 réclamations qui ont été faites. C'est le plus bas niveau observé depuis 2016. Mais en contrepartie, le coût des sinistres liés aux collisions qui continue, lui, d'augmenter. Ben, c'est sûr qu'on regarde les technologies, ça a changé beaucoup. Alors, la moyenne est autour de 8638 $ en 2025 pour les données qui ont été archivées. Si on recule de 10 ans, c'était deux fois moins cher. C'est qu'il y a tout ce qui est technologie, là, informatique, l'intégration des technologies avancées, augmentation du coût des pièces aussi et de la main-d'œuvre qui fait que ça augmente de beaucoup. Alors, ouais. Les vols, il y en a moins, mais ça coûte quand même assez cher à nos assureurs pour pouvoir répondre à la demande. Shine Down 365, ça s'en vient à haut pour le meilleur de la musique.
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2: Si vous voulez participer au Grand Tour du lac Mégantic, sachez que vous pouvez vous préinscrire à l'un des parcours de la grande journée du vélo de la région de Mégantic. Il y a le Grand Tour du lac, le Grand Gravel Bike LM et le Grand Cartus LM. Et ça vous permet d'éviter la file d'attente le matin de l'événement, de filer directement à la table d'enregistrement. Ça donne un bon coup de pouce aux bénévoles qui sont un peu moins dans le jus. Ça réduit le gaspillage alimentaire parce que oui, on va nourrir tout ce beau monde-là. Puis ça va nous permettre de connaître un peu plus le nombre de participants qui vont être là lors de l'événement. Tourisme Région Mégantic et Grand Tour du lac Mégantic pour les détails complets via les réseaux sociaux. 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
6: Bonjour, ici Claude Marquis, voici vos actualités. Un comité de citoyens de Lac-Mégantic réclame la tenue d'un référendum sur le projet de voie de contournement ferroviaire récemment autorisé par l'Office des transports du Canada. Une pétition en ce sens aurait déjà recueilli près de 600 signatures. Les signataires soutiennent que la population n'a pas été suffisamment consultée pour un projet qui aura des répercussions sur le territoire, l'environnement et les générations futures. Et l'autoroute 30 est fermée à la hauteur de Bécancour jusqu'à 15h30 aujourd'hui en raison de travaux près du passage à niveau. Le ministère des Transports installera de nouveaux panneaux munis de feux clignotants pour améliorer la sécurité. Un détour sera indiqué par le boulevard de Bécancour et le chemin Louis-Riel. C'est ce qui complète vos informations. 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
1: Combien de temps vous passez sur votre téléphone, sur les réseaux sociaux particulièrement? Parce qu'on s'assure que vous soyez là le plus longtemps avec l'algorithme. Mais il y a un Québécois qui a lancé ou qui lance un réseau social sans algorithme pour lutter contre le doom scrolling. Ben oui, le fait de toujours être sur son téléphone puis de regarder des niaiseries. Ouais, détail à venir sur cette belle création, mais juste avant, Foster the People à haut. Oh.

C'est l'histoire d'un jeune homme, un jeune Québécois, Alexis Bossé, qui se rendait compte d'être pas mal trop branché à son cellulaire, parle même d'avoir eu une dépendance, puis a décidé de créer sa propre plateforme pour éliminer les algorithmes, les pubs, les compteurs de mentions j'aime pour se comparer avec tout un chacun. Dans le fond, pour avoir une expérience plus saine sur une plateforme, alors ça s'appelle Livio. Ça veut dire qu'une fois qu'on a vu tout ce que nos amis ont publié, il n'y a plus rien à voir. On n'incite pas les gens à rester sur la plateforme. L'entrepreneur qui a à peine 21 ans, qui a consacré 6 mois au développement complet de son application. Pour l'instant, il n'y a pas de schéma d'affaires ou quoi que ce soit, mais c'est vraiment le but de créer quelque chose qui est plus simple pour l'utilisateur et surtout plus sain. Et on voit une forte progression sur l'App Store depuis son lancement qui date de lundi à peine. Vous êtes à haut pour le meilleur de la musique. La preuve, The White Stripes.

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C'est notre version québécoise qui cartonne encore et encore. Ma belle-mère me dit souvent, oh, je l'aime celle-là. Voici Clément Jacques et Marie-Mé et Picture à eau. J'ai

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1: Oh. Pour votre heure de lunch, ce qui s'en vient, Scorpions, Johnny Go de Jean Leloup. On a aussi Rush, Tom Sawyer, puis Jonquière de Plume. La preuve qu'on vous offre ces classiques, ces bons souvenirs en musique dans les grands bazous avec Richard Zetirois. Ça s'en vient dans quelques minutes à peine. Il y aura aussi vos infos. Question de vous informer avec l'équipe d'Arsenal Média. Et mon nom est Stéphanie Gagné. Je vous souhaite une belle fin de journée. On se donne rendez-vous demain pour le meilleur de la musique. À haut! Ciao!
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15: Bonjour, ici Claude Marquis, voici vos actualités. Un comité de citoyens de Lac-Mégantic réclame la tenue d'un référendum sur le projet de voie de contournement ferroviaire récemment autorisé par l'Office des transports du Canada. Une pétition en ce sens aurait déjà recueilli près de 600 signatures. Les signataires soutiennent que la population n'a pas été suffisamment consultée pour un projet qui aura des répercussions sur le territoire, l'environnement et les générations futures. Et l'autoroute 30 est fermée à la hauteur de Bécancour jusqu'à 15h30 aujourd'hui en raison de travaux près du passage à niveau. Le ministère des Transports installera de nouveaux panneaux munis de feux clignotants pour améliorer la sécurité. Un détour sera indiqué par le boulevard de Bécancour et le chemin Louis-Riel. C'est ce qui complète vos informations. 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
2: Ben salut tout le monde, bienvenue dans ce show radio qui s'appelle Les Grands Bazous. Merci d'être à l'écoute. On salue nos collègues de travail qui sont partout à travers la province. Et ben qu'on voit une fois par année au party de Noël. Les stations hautes du réseau Arsenal Média sont partout au Québec. On va passer un peu 60 minutes ensemble à l'écoute des grands classiques du rock d'ici et d'ailleurs. À la production d'émission, Michael Gagnon. Salut, Michael.
3: Salut, Richard.
2: Ça commence solide avec Rock You Like et Hurricane des Scorpions. C'est un groupe qui a vendu plus de 100 millions de disques à travers le monde. Leur disque le plus intéressant, selon moi, c'est Love at First Sting, 1984. Et sur ça, Still Loving You est celle qu'on écoute tout de suite. Rock You Like et Hurricane au meilleur de la musique.

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1: 29 juillet aujourd'hui, le 29 juillet en 1953. Naissance de Geddy Lee, il a 73 ans aujourd'hui, né à Toronto. Bassiste, chanteur, occasionnellement claviériste du groupe rock canadien Rush. Il a rejoint Rush à la demande de son ami d'enfance, Alex Lifeson. En septembre 68, il avait 15 ans.
2: Wow!
1: Lorsqu'il a rejoint Lifeson. Neil Peart s'est joint à eux en 1974. Ils ont formé ce trio emblématique du rock progressif qui s'appelle Rush. On va les écouter avec Tom Sawyer au meilleur de la musique.
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0: Ben, si c'est toujours le meilleur de la musique sur le réseau Arsenal Media, plus grand radio-diffuseur au Québec, on a un quart d'heure non-stop devant nous avec, entre autres, Bon Jovi et Depeche Mode. C'est un 15 minutes qui va commencer avec la pièce de Weezer, Island in the Sun, qu'on retrouve sur le Green Album, qui sort en 2001. Le groupe se disait, ouais, ça marchera pas trop trop, cette chanson-là. Et le producteur Rick Ocasek, du groupe de Cars, lui, s'est battu pour que ce soit sur l'album. Et ça a été un immense succès parmi les grandes chansons des années 2000. Dans un instant, Weezer avec Island in the Sun, le meilleur de la musique. C'est toujours ici, à O.
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2: Ben, il y avait ZZ Top avec Legs et pendant 51 ans, le groupe était composé du chanteur-guitariste Billy Gibbons. Il y avait Dusty Hill qui, lui, est décédé en 2021. Et il y avait le batteur Frank Beard. Et Beard, ça veut dire barbe. Et c'était le seul des trois qui n'en avait pas. Il y a du sport ce soir, Michael?
3: Même pas, dans les prochaines minutes.
2: Prochaines minutes?
3: Oui, si vous êtes des amateurs des Jays, on termine face aux Nationals de Washington 13h05. Donc, je sais que vous êtes peut-être au travail, vous allez écouter la radio avec le meilleur de la musique en après-midi après les grands bazous, mais vous pouvez mettre une petite image,
2: un petit écran dans le coin,
3: pour regarder peut-être le match de cet après-midi, 13h05.
2: Une chance qu'il y en a une ou deux qui est au courant.
3: Ouais, ben Internet, ça aide beaucoup, Richard.
2: On continue avec Daniel Boucher, la Désise, le meilleur de la musique. C'est toujours ici, à O.
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1: Débutons avec Marie-Louise pour conclure ce show radio. Demain, entre autres, Corbeau, ACDC, les Beastie Boys. Un immense merci, Michael Gagnon, la production de ce show radio.
2: Un grand plaisir, Richard.
1: T'es pas trop tanné, tu reviens demain?
2: Non, ben écoute, ça... Non, ça va.
1: OK.
2: Je suis quand même frame et vague.
1: Frame et vague. Je vous invite à rester à l'écoute des stations hauts du réseau Arsenal Média parce qu'ici, c'est toujours le meilleur de la musique. À demain, tout le monde. Salut!
3: Bye!
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3: Bonjour, ici Claude Marquis. Voici vos actualités. Un comité de citoyens de Lac-Mégantic réclame la tenue d'un référendum sur le projet de voie de contournement ferroviaire récemment autorisé par l'Office des transports du Canada. Une pétition en ce sens aurait déjà recueilli près de 600 signatures. Les signataires soutiennent que la population n'a pas été suffisamment consultée pour un projet qui aura des répercussions sur le territoire, l'environnement et les générations futures. Et l'autoroute 30 est fermée à la hauteur de Bécancour jusqu'à 15h30 aujourd'hui en raison de travaux près du passage à niveau. Le ministère des Transports installera de nouveaux panneaux munis de feux clignotants pour améliorer la sécurité. Un détour sera indiqué par le boulevard de Bécancour et le chemin Louis-Riel. C'est ce qui complète vos informations. 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
3: Oh. Hello, hello, bon début d'après-midi, milieu de semaine. Mercredi 29 juillet. Olivier Poitras avec vous pour les prochaines heures dans le meilleur de la musique. Un gros merci d'être branché sur les ondes de haut. Peu importe d'où vous écoutez, de quelle façon vous êtes branché. Bien content de vous savoir là. Dans les prochaines minutes, il y aura la musique de Shaboozy avec Gal Girl. Ça s'en vient. Il y aura également 21 Pilots, oui. Et on passe ça avec Talk et Time Machine. Ah, oh.

dirait que c'est l'artiste country le plus populaire du moment. Du moins, la chanson la plus demandée, vous pouvez l'entendre le samedi dans le Hit 15 de Chuck. C'est Shaboozy et sa nouveauté, c'est Cowgirls sur les ondes de haut. Je vous souhaite un excellent mercredi chez nous.

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1: Ce qui est le fun en général avec l'été, c'est que la région s'anime. Hein? Vous regardez un peu partout, peu importe la ville que vous allez visiter, il y a des activités, que ce soit des spectacles intérieurs, extérieurs, que ce soit des activités. Il y a de tout. Et un site aussi qu'on oublie peut-être d'aller voir. Hein? De temps en autre, c'est le site de la municipalité, le site de la ville dans laquelle vous êtes. Et d'aller regarder le calendrier des activités. Parce qu'il y en a d'ici la fin de l'été. Et si vous êtes aussi en vacances dans la région, en visite, ben pourquoi pas en profiter pour aller voir un peu. Jeter un petit coup d'œil ce qui s'en vient au courant des prochains jours. Alex Warren au retour avec Fever Dream. Je vous souhaite un bon mercredi.
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Vous savez, j'ai l'impression que c'est l'un des bands qu'on oublie trop souvent. Cake, qui a eu une très belle carrière, se dit en passant. Tous les albums sont bons. Cain, le paradis.

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2: Bonjour, ici Claude Marquis. Voici vos actualités. Un comité de citoyens de Lac-Mégantic réclame la tenue d'un référendum sur le projet de voie de contournement ferroviaire récemment autorisé par l'Office des transports du Canada. Une pétition en ce sens aurait déjà recueilli près de 600 signatures. Les signataires soutiennent que la population n'a pas été suffisamment consultée pour un projet qui aura des répercussions sur le territoire, l'environnement et les générations futures. Et l'autoroute 30 est fermée à la hauteur de Bécancour jusqu'à 15h30 aujourd'hui en raison de travaux près du passage à niveau. Le ministère des Transports installera de nouveaux panneaux munis de feux clignotants pour améliorer la sécurité. Un détour sera indiqué par le boulevard de Bécancour et le chemin Louis-Riel. C'est ce qui complète vos informations. 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

Il y a un band qui sera de passage cet automne au Centre Bell. Ce sont les Smashing Pumpkins. Et à défaut d'avoir de nouveautés sur nos ondes, ils ont une collaboration bien intéressante avec un certain Youngblood. Et c'est celle-là qu'on s'offre à l'instant, c'est Zombie A.O.

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2: Je suis tombé sur un article un peu plus tôt ce matin et ça m'a fait penser à ma consommation de café qui est à peu près nulle. Et l'article parlait justement du fait que le trois quarts des gens d'âge adulte, évidemment, boivent du café le matin. Que ce soit une tasse, deux tasses, trois tasses, peu importe que vous le prenez noir, que vous le prenez au lait, que vous le prenez avec deux crèmes, deux sucres. La majorité des gens prennent du café et je me dis, Colin, j'en prends pratiquement jamais. Je vais en prendre une fois de temps en temps, mais c'est pas mon habitude de tous les matins. Moi, mon habitude des matins, c'est lait au chocolat. Je sais pas si vous êtes de la même gang que moi ou si vous êtes team café, mais je fais pas partie de la gang pantoute du café, moi. Summer Homebreaker, cette semaine, retour.
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On en profite pour saluer tous les gens qui sont en vacances pendant ces deux semaines de la construction. On va poursuivre ça. En le meilleur de la musique, Olivier Poitras avec vous. Jonathan Pinchot, belle infirmière, c'est ce qui suit. Je vous souhaite un excellent mercredi sur les ondes de haut.

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8: Bonjour, ici Claude Marquis, voici vos actualités. Un comité de citoyens de Lac-Mégantic réclame la tenue d'un référendum sur le projet de voie de contournement ferroviaire récemment autorisé par l'Office des transports du Canada. Une pétition en ce sens aurait déjà recueilli près de 600 signatures. Les signataires soutiennent que la population n'a pas été suffisamment consultée pour un projet qui aura des répercussions sur le territoire, l'environnement et les générations futures. Et l'autoroute 30 est fermée à la hauteur de Bécancour jusqu'à 15h30 aujourd'hui en raison de travaux près du passage à niveau. Le ministère des Transports installera de nouveaux panneaux munis de feux clignotants pour améliorer la sécurité. Un détour sera indiqué par le boulevard de Bécancour et le chemin Louis-Riel. C'est ce qui complète vos informations. 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

0: comptes les dodos, là, hein?
1: Tu comptes les dodos. Les vacances sont toutes, toutes proches pour moi. Yannick sera en mode solo à partir de lundi prochain.
0: Voilà.
1: Mais c'est pas encore ce moment-là.
0: Non.
1: On avait des affaires à vous jaser, des billets à vous faire tirer.
0: Il reste deux shows à faire ensemble, oui. Au complet. Puis oui, ça, c'est tantôt. Vous le savez, là, on chante pour vous autres, pour vous envoyer. Hey, qu'est-ce qu'on ferait pas pour vous gâter?
1: Okay? Écoute, c'est prendre doublement. Notre fierté, laisser ça à l'entrée du studio. Là, c'est pas
0: c'est
1: mal ça.
0: Ça
1: qu'on fait.
0: Mais là, t'as mis la barre haute en plus. On le rappelle, hier, toute une performance. Fait que là, moi... Tu sais, je suis pas juste dans la vie, là. Sur bien des niveaux, surtout pas en chef. Fait qu'on en reparlera tantôt vers 16h30 pour vous faire vous envoyer un gros beach party au Grand Royal Willinac un petit peu plus tard. On va faire le tour de ce qui se passe également dans l'actualité dans les prochaines minutes. Là, il y a des gros dossiers, notamment toujours ce qui se passe en Mauricie. Des histoires
1: c'est
0: aussi.
1: C'est pas tellement léger, hein, que ce qui se passe dans l'actualité, même si c'est les vacances. Là.
0: Deux artistes masculins qui retiennent l'attention pour des mauvaises raisons. Aussi, puis tantôt, là, je vais faire appel à vous autres pour. Dans mon monde, dans une vingtaine de minutes. Là, j'ai un grand ado là, qui a besoin d'un cellulaire. Fait que je vais vous demander vos conseils, OK? Dans une vingtaine. Si vous êtes expert là-dedans, c'est le temps de texter déjà. 1-873-300-0973.
1: Meilleure de la musique avec Better Than Ezra, ça s'en vient avec Good pour tout de suite. You Two est là. Elle m'a appris à compter en espagnol, cette une-là. Uno.
0: C'est
1: dos.
0: Ça.

0: Il parle de toi, Yannick, dans ce tune-là. You work so good,
1: oh,
0: man.
1: Oh, galé.
0: Better than Ezra à 15h03.
1: Je vais te remplacer pareil, même si tu ne mets pas plein de qualificatifs.
0: Ah oui?
1: Oui, oui.
0: Ah, t'es mauvais.
1: Je suis un peu obligé. Tu l'as fait pour mes vacances, c'est du donnant, là, non? Hein?
0: C'est vrai.
1: Mais ça.
0: C'est comme ça, au meilleur de la musique. C'est le meilleur de la collaboration.
1: Aussi. Ah oui.
0: Ce qui retient l'attention dans l'actualité aujourd'hui, malheureusement, souvent c'est pour les mauvaises raisons.
1: Ouais.
0: Oui, il y a des belles affaires, des fois, puis il y en a, mais c'est pas le cas. Encore une fois, les personnalités publiques, puis là, dans ce cas-ci, Patrick Bruel, c'est pas la première fois.
1: Non, c'est ça.
0: C'est loin d'être la première fois, même.
1: On dirait qu'à chaque 2-3 semaines, il se rajoute des victimes dans son histoire.
0: Deux nouvelles plaintes hier pour le chanteur Patrick Bruel, lui qui avait été inculpé, on le rappellera, en juin dernier, pour 4 dossiers de violences sexuelles, avait été placé sous le statut de témoin assisté dans 4 autres dossiers aussi.
1: Parce que le système judiciaire français, c'est pas le même. Là,
0: non.
1: Fait que ça fonctionne pas pareil, mais puis annuler des spectacles, annuler des tournées, lui, il a investi dans beaucoup d'affaires. Hein. Fait que là, c'est en train de tout planter sa patente, puis là, je le défends pas. Je vous dis juste l'impact de toute cette patente-là.
0: Ouais.
1: Il y avait déjà eu certains scandales, il y a ça quelques années, plus il est revenu plus en force dans les derniers mois. Et puis on dirait que c'est ça, là, ça revient. Il est rendu avec la liste, ça commence à être longue, pas mal, avec différents gestes à connotation sexuelle.
0: Oui, exact. Là, ben beau dire qu'il conteste les accusations, puis il va répondre dans le cadre de l'enquête de justice,
1: ouais.
0: Mais quand même. Là, ça commence à s'accumuler pas mal dans son cas.
1: Et puis là, le plus récent aussi, dans les dernières heures, Jared Leto.
0: Ouais, ben là, documentaire qui paraît aujourd'hui via la BBC. Et là-dessus, il y a plusieurs personnes, 10 de femmes au total qui ont témoigné dans ce documentaire-là. Mais il y a 4 femmes dans ce projet-là qui accusent le chanteur et acteur Jared Leto de violence sexuelle. Le documentaire, ça s'appelle Jared Leto, Hollywood's Dark Secret. C'est des femmes qui font référence à des événements qui se seraient produits dans les années 90, début des années 2000, alors qu'elles étaient adolescentes. Donc, c'était même pas des majeures.
1: Hey boy!
0: Et semblerait-il que quand tu questionnes les proches de Jared Leto, on dirait qu'il y a comme personne qui est comme surpris de ça.
1: C'est ça qui est poche, là. J'ai lu quelques affaires là-dessus, c'est que oui, il faisait pas l'unanimité à Hollywood, pis on se demandait pourquoi. T'sais, des fois, il y a de la jalousie, des fois, dans les projets qu'il avait fait. Mais là, finalement, c'était pas seulement que ceux qui savaient la vérité étaient carrément anti-lui, là. Puis là, finalement, ça circulait beaucoup. Puis là, il y a ce documentaire-là. C'est très 2026 pour sortir l'événement, là. T'sais. Tu fais un documentaire là-dessus. C'est pas passé en cours nécessairement. J'ai hâte de voir, là, cette histoire-là, comment ça va se terminer. Côté sportif, il y a eu des grosses nouvelles en cours de journée aujourd'hui. Macklin Celebrini, peut-être la future vedette, grosse vedette de la LNH, je vous dirais, là, c'est le prochain McDavid Crosby. Là, je vous dirais, il est à ce niveau-là. A signé un gros contrat aujourd'hui, 94 millions de dollars, un petit peu en bas de 19 millions en moyenne de salaire annuel. Prolongation de contrat dans son cas, 5 ans. Donc, tu sais, Connor Bedard, ça a été 5 ans. Un petit peu en bas, un petit peu plus haut que Leo Carlson. Donc, dans les plus payés l'année prochaine, pour les prochaines années. Méchant bon coup pour, je pense, pour les Sharks d'avoir fait ça comme ça.
0: Ouais, mais c'est surtout un beau coup pour eux. Là. Depuis que Leo Carlson a signé cette offre hostile, ça a fait exploser les prix. Et là, le prochain en ligne pour signer serait probablement Adam Fantilli des Blue Jackets de Columbus. On parlerait de 13 à 14 millions de dollars par saison dans son cas. Je vous rappelle qu'Ivan Demida va faire 9,15 pour les 8.
1: Ah oui,
0: en fait,
1: c'est ça.
0: Pas les 8 prochaines, les 8 prochaines après la prochaine année.
1: Athletic a parlé des contrats du Canadien en disant A+.
0: On en reparle de ça un peu plus tard dans le show. Bien géré, ce club-là, semble-t-il. Alex Nevsky s'amène dans les prochaines au meilleur de la musique pour tout de suite collaboration Mumford & Sons et Chris Stapleton avec Here dans le trafic.
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1: Meilleur de la musique dans le trafic à 15h14. On va faire la pause. Et au retour, on va essayer de faire ce qu'on peut pour aider notre ami Yannick dans sa recherche de cellulaire pour son enfant.
2: Surtout pour aider mon fils. À un ado de 15 ans, quel type de cellulaire faut que ça aille? Faites-moi vos suggestions. J'ai besoin d'aide dans ces... J'ai fait des mauvais choix dans les dernières heures. Fait que là, je vais vous conter ça. Vous allez voir tantôt.
1: On fait ça après le meilleur de la musique. Parce que c'est ce qu'on fait, nous autres, ici, tout l'été, à Haut.

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4: Météo. Ouais, ben la gang, j'ai pas le choix d'être d'accord avec vous autres. C'est clair que c'est pas la partie la plus ensoleillée et tout en chaleur. Des vacances de la construction à tout le moins, ce soir et ces nuits dans le centre du Québec. Même chose au sud, des nuages et 60% de probabilité d'averse. Risque d'orage tôt en soirée, minimum prévu entre 16 et 18 pour la nuit. Pour ce qui est de demain, du soleil et des nuages en alternance entre 30 et 40% de probabilité d'averse en après-midi. Maximum entre 22 et 26, ressenti avec l'humidex jusqu'à 34 demain.

0: avec cet instrumentiste qu'on retrouve dans beaucoup de chansons, là.
1: Ouais. Oui, de plus en plus.
0: Une main, il n'a d'étonnant. Mm-hmm.
1: Ben oui, mais c'est correct.
0: Et pas là. Oh, c'est correct.
1: Ben, ça met dans l'ambiance.
0: Oh, oui, c'est ça. Dans ce nouveau segment, Yannick, où tu nous parles de ta nouvelle activité favorite, c'est-à-dire magasiner des téléphones cellulaires pour ton fils.
1: J'ai fait l'erreur même d'aller jusqu'en acheter un sous pression. En tout cas, j'ai pas été un bon magasineur. Moi, la misère, tu sais, je me suis mis à Amazon sur le tard. J'aime ça aussi, comme toi, un peu aller directement en magasin. Ouais. Mais juste faire les bons choix, tu sais, prendre les bons exemples, puis prendre le temps, surtout, là, de voir les avis, puis tout. Je l'avoue, là, je l'ai pas tant que ça.
0: Pas un gars qui regarde des Google Reviews, ben.
1: Je me suis dit, oui, mais pas assez. Okay. Fait que je me suis dit, qui de mieux que les auditeurs, le maire, la musique, le trafic, pour me suggérer les meilleures affaires. Donc, si vous travaillez là-dedans, ou sinon, si vous en avez des ados, puis vous avez fait des achats de téléphone cellulaire, l'a brisé depuis déjà quelques mois, puis je te dirais que tu l'as vécu aujourd'hui, tu me veux aller. Là, il n'y a pas de téléphone actuellement. J'essaie de gérer le Wi-Fi chez nous, puis là, il se fait appeler de la job. C'est moi qui réponds, qui est obligé d'aller comme en char, aller cogner
0: en personne.
1: Hey, là, on dirait qu'on est en 84. Là, tu sais, je veux dire, je pense qu'on est en 2026. C'est ça, la prochaine fois, un fax, quelque chose. Non, c'est ça. Fait que là, je prends quelque chose, mais c'est pas un grand gamer. Puis lui, il me poussait un téléphone, puis j'avais fini par dire oui, parce qu'il dit, je vais le payer moi-même. Il travaille maintenant. Mm-hmm. Fait que là, on s'était entendu sur quelque chose, puis finalement, maudit, je me fais dire, hey, t'as-tu vu telle review? T'as-tu vu tel commentaire?
0: Okay, t'es sûr que... Toi, t'es allé avec lui.
1: Ouais.
0: Lui, il t'a vendu l'idée.
1: Je parlais dans un magasin. On a checké ça sur Internet dimanche et hier soir.
0: Lui, il t'a vendu l'idée d'un certain modèle. Qui était quoi, maintenant?
1: C'était un Red Magic. C'est une nouvelle affaire qui est très pour gamers, justement. Puis lui, il joue à quelques jeux.
0: Ça, c'est une compagnie ou c'est le modèle?
1: C'est la compagnie et le modèle. Là. C'est quelque chose d'indépendant, mais qui est lié dans le système Android.
0: On va chercher ça pendant que tu me parles.
1: Ben, c'est ça. Fait que là, ça, c'est du gaming. Fait que tu peux avoir les un peu comme une manette de jeu vidéo. Quand tu tournes ton téléphone horizontalement, ben là, ça sert un peu pas mal à ça. C'est vraiment pour ça. Mais tu sais, il y avait d'autres fonctionnalités qui avaient l'air pas pire. Mais tu sais, c'est d'abord et avant tout pour ça. Mais moi, je veux qu'il réponde à son zèle aussi. Parce que là, actuellement, c'est bien tough quand on essaie de le rejoindre. Quand il est sur ses réseaux sociaux ou ses vidéos YouTube, il voit pas que je l'appelle sur Snapchat, mettons. Mm-hmm. C'est bien, bien tough. Mais qu'est-ce qui est le meilleur quelque chose de facile à gérer aussi dans une famille où il y aura peut-être d'autres achats de téléphones cellulaires aussi, parce que je n'ai deux jumeaux de 12 ans aussi, Thomas et Camille, qui rentrent au secondaire. Là. Uh-huh. Fait que oui, ils n'ont pas le droit à l'école avec la nouvelle loi, je peux comprendre. Mais, hein? T'sais, surtout avec notre horaire à nous autres, moi, tu me vois souvent aller, là, moi, des fois, ils font des choses quand justement, cette semaine, ils sont chez nous.
0: Par le four, puis.
1: Des affaires de même ou des affaires faciles de. Je rejoins un peu checker ça. C'est, vous êtes où, là, faire le papa-poule que je suis?
0: Mais à cet âge-là aussi, c'est comme, OK, toi, t'es chez quel ami, tu reviens à quel âge?
1: C'est ça. T'es facilité un peu les échanges, puis leur donner leur indépendance puis leur autonomie en même temps. Tu comprends?
0: C'est sûr.
1: Fait qu'il y a-tu un modèle qui répond à ça, qui est pas trop compliqué, pas trop cher aussi, qui va être facile à gérer pour les forfaits? Également, si vous travaillez là-dedans, je suis bien preneur des meilleurs, parce que j'ai fait quelques recherches, mais je suis allé surtout vers les demandes qu'avait mon fils.
0: Ouais.
1: Mais je pense qu'il faudrait que je fasse d'autres recherches un peu plus globalement sur ce que vous avez. Je sais que François en avait déjà parlé dans certaines chroniques avec les 100 000 matins. J'avais réécouté certaines choses. Je suis allé lire là-dessus.
0: Ben moi, j'ai quand même travaillé dans ce domaine-là aussi une couple d'années.
1: Oui, c'est ça.
0: Mais moi, la question que je vais te poser, là, le data que tu dois acheter là-dessus, comme le forfait Internet, c'est-tu des datas comme régulières? Y a-tu quelque chose de spécial avec ce que tu me disais, le Red Magic?
1: C'est une pas pire bombe, mais de ce que je comprends, là, ça y prend pas. T'sais, nous autres, on a un forfait bien basique avec quelques gigs là, de rien qu'on y partage, puis le reste, c'est sur le Wi-Fi.
0: Pis ça, c'est sur chez tous les fournisseurs, tu peux avoir ce. Tu dans le fond, peu
1: bonne
0: importe
1: question.
0: Ton fournisseur de service, que ce soit Vidéotron,
1: c'est
0: Bell,
1: ça, regarde, tu vois, j'étais même pas allé jusque-là, puis j'avais fait l'achat pareil. Fait que j'ai fait vraiment pas.
0: Ça, c'est de l'impulsivité.
1: Ben oui, ça, c'est moi. C'est Yannick Rochette qui est en train de découvrir ton chum. De gars. C'est ça. Fait que je suis pas le meilleur. Fait que là, c'est ça que vous me dites. Fait que faut que je check plus la data, puis avec quel type de fournisseur que ça va fitter ce qu'il veut,
0: en fait,
1: lui.
0: Moi, c'est que, tu sais, je comprends que lui, ce qu'il te vend, c'est ce qu'il veut avoir comme fonctionnalité dans l'appareil.
1: Ça, je sais, c'est un enfant.
0: C'est normal qu'il fasse ça. Ça, il n'y a pas de souci.
1: C'est ça.
0: Mais moi, mettons, en tant que parent, puis en tant que gars qui a déjà travaillé là-dedans, surtout des enfants, moi, je n'ai vu, là, tu sais, des téléphones qui étaient encore sur des contrats, qui reviennent, puis c'est le papa qui a payé pour le téléphone. Puis là, il revient avec son enfant, l'enfant est piteux. Puis là, il est échappé à terre, puis là, le téléphone a coûté 1 200$.
1: Uh-huh. C'est à peu près
0: ça. Il est prêt qu'un contrat de 2 ans, faut que tu remplaces l'appareil ou tu le payes plein prix.
1: Voilà.
0: Moi, j'irais pour quelque chose qui est, oui, performant, mais encore une fois, tu respectes tes besoins financiers, mais
1: Pierre sur Marketplace puis seconde main, là, non? Oui.
0: Ben, oui, parce que souvent, ça vient avec. T'as pas nécessaire, t'sais, tu le mets juste sur une ligne sans que ce soit sur un contrat.
1: C'est
0: tu peux continuer ce que tu avais déjà avant. Fait que ça peut avoir un certain avantage. Mais surtout d'avoir des garanties encore sur ces affaires-là. T'sais,
1: oui, c'est ça.
0: T'sais, c'est surtout, moi, dans les reviews que j'irais voir, c'est surtout qu'est-ce qui est durable, qu'est-ce qui est fiable, qu'est-ce que t'as oui. plus de chances que ça
1: parce
0: brise
1: que,
0: pas.
1: C'est ça.
0: Parce que lui, il va trimballer.
1: Hey, s'acheter un case, ouais, ah non, c'est correct, mais ça me tente pas Orderbox, ces affaires-là.
0: Non,
1: puis il a déjà eu un téléphone, mais il les a pété.
0: Ben, c'est ça.
1: C'est ça, là. Fait que là, maintenant, gère ça. C'est pour ça qu'il n'y en a pas eu d'autres parce qu'il n'avait pas fait attention. Donc, je prends vos conseils. 1-873-300-0973, si comme Max, vous avez déjà travaillé là-dedans. Ou peu importe, ou si vous êtes un parent qui avait acheté ça pour des ados, là, dernièrement, je suis très ouvert à vos commentaires si vous payez même pas le cognac, là, comme dans tout. 1-873-300-0973.
0: Jean Leloup s'en vient dans les prochaines minutes avec Balade de Toronto, mais juste avant, Yellow Card, collaboration Good Charlotte avec Bedroom Posters, meilleur de la musique tout l'été ici à O.

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0: vous êtes dans ce qu'on appelle, excusez-moi l'anglicisme, les collectibles, les objets de collection, les teignes, les cartes de hockey, vous savez, dans votre petit monde à vous, qu'il y a des prix assez astronomiques selon certaines bébelles. Mais moi, j'ai fait le saut. Je savais que le vintage était très à mode, mais j'ai fait le saut quand j'ai écouté Fred ce matin. Cassette VHS, ça se vend des prix de fou!
1: Mais hein, ça dépasse, c'est dans les 6 chiffres par moment. Il est fait tomber sur un genre de palmarès. Déjà, vous pouvez le faire. 1-873-300-0973. Qu'est-ce que vous pensez? Le film qui vaut le plus cher si tu l'as dans la cassette originale VHS? Ça date des années 70, hey, fin 70.
0: Pas bêta, là. VHS, tout le monde avait ça quand même.
1: 1-873-300-0973 et on en reparle tantôt.
0: Oui, parce que on le sait pas, mais vous avez peut-être un petit trésor qui dort d'une boîte à quelque part.

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0: avec Imagine Dragons, le meilleur de la musique tout l'été. Il est ici au 92 ans, 97.3, 15h47, presque 48 minutes dans le trafic. Ça réagit, Yann, via le 873-300-0973.
1: Ben oui, sur le fait qu'on a parlé de ça dans les 100 000 matins ce matin. Fred nous a surpris un peu avec des histoires de collectionneurs. Si vous avez des vieux trucs, des fois chez vous, en état original.
0: Oui.
1: Ça peut prendre de la valeur. T'sais, on passe souvent aux cartes d'hockey. Hey, moi, j'en ai encore des paquets pas ouverts. Mais tu sais, c'est des séries qui valaient pas grand-chose finalement. T'sais, mais mon père dit, garde ça, là. C'est des scores, tu sais, mettons. Mais il y a des affaires qui peuvent valoir très cher, dont des cassettes VHS. Hey, on n'est plus rendu là.
0: Le vintage.
1: Oui,
0: hein?
1: Le vintage. Avant les DVD puis tout ça. Puis on vous a demandé, entre autres, de ce... C'est quoi le film, selon vous, qui vaut le plus cher si on l'a dans son état original? La cassette originale, là. Pas qui a été achetée quand un super club a fermé, là, le vidéo
0: non,
1: a fermé
0: votre coin.
1: Non. L'original de collection, ça peut valoir très, très, très cher. Et Stéphane Monette, qui nous a rejoint au 1-873-300-0973, me disait que son ami Dominique Trudel, lui, en avait plus de 1500, une collection.
0: Hein?
1: Il dit, il m'avait déjà parlé de soit un Freddy Krueger ou un Halloween qui valait très, très cher, qu'il avait dans sa collection. Lui,
0: ah,
1: il pensait que c'était
0: bien.
1: Lui, peut-être, qui se retrouvait. Parce que ce matin, Fred a fait le top 7. Tu l'as pogné, ça aussi?
0: Oui.
1: C'était quelque chose, là. Fait que là, on vous a retenu. Toi, qu'est-ce que tu penses que c'est le plus qui vaut le plus cher?
0: Ben, en fait, je me suis questionné quand j'ai entendu la cote ce matin. Là, maintenant que je le sais, c'est un peu,
1: oui.
0: un peu biaisé ben moi-même là, de dire
1: mettons,
0: que je
1: pensais. Qu'est-ce que tu pensais avant de l'entendre?
0: Mais moi, je me disais que Star Wars, parce que tu sais, le point de vue collectionneur, moi, je le vis dans les cartes de Magic, mettons. Le point de vue collectionneur, les valeurs augmentent quand il y a de l'attrait pour le produit.
1: Ouais, hein?
0: Puis, tu sais, moi, je me disais, pour un film VHS, ça prend des films qui sont assez nostalgiques pour avoir des fanbases. Fait que, tu sais, j'aurais
1: c'est
0: dit
1: ça.
0: Des Star Trek, les Star Wars.
1: On dirait qu'il y a des films qui ont
0: vers
1: des
0: le
1: suites,
0: futur, peut-être.
1: Ouais, c'est ça.
0: Tu sais, si je me serais dit, c'est dans ces films-là.
1: Ben, je pense que t'es pas.
0: Je suis pas à côté de la
1: traque. Ça paraît que t'as bien écouté. Écoutez, c'est quoi le top 2 des films VHS qui valent le plus cher?
2: Celui qui arrive en deuxième position, qui passe le cap des 100 000 $. Ça vaut 100 000 $ canadiens. Le film de 1985 avec Michael J. Fox, Back to the Future. Et le film numéro 1, film de 1977. Attention.
3: Ah, je me garde, moi, les trompettes de même, là, début de Star Wars, ça me donne des frissons, je vous l'ai déjà dit. Ben oui, c'est le film A New Hope qui est sorti en 77 qui vaut le plus cher.
1: C'est le premier de la série des 4, 5, 6. Le premier, des trois premiers, mais 4, 5, 6. Ah, c'est mêle, hein, ça, là. Mais on se comprend. Fait qu'il y en avait plein d'autres comme ça, des éditions. Il y avait le Goodies aussi. Puis, tu sais, des vieux films, là. C'est des
0: les
1: films
0: Goonies,
1: des années 70. Goonies, ouais. 70, 80, comme ça. Fait que, à ce moment-là.
0: Écoute, VHS, quand même. Moi, j'ai un chum qui collectionne les vieux jeux vidéo. Nintendo 8-bit, Super Nin. Et là, des fois, il me mentionne les prix de ce que ça vaut. J'en reviens pas.
1: C'est malade, hein?
0: C'est cher, ça a pas de sens.
1: Malade.
0: Puis tu sais, là, tu te dis, tu sais, même affaire pour un film. Tu sais, pourquoi je courrais après une copie VHS où il faut que j'ajuste le tracking sur un lecteur VHS que j'ai pu?
1: C'est ça.
0: Alors que je peux le regarder en full HD. Tu sais,
1: ben il y a quelque chose dans
0: la musique avec un vinyle.
1: C'est ça, c'est revenu à la mode aussi.
0: Ben oui.
1: Mm-hmm. Fait que vous autres, est-ce que vous en avez peut-être des vieux films peut-être que vous collectionnez en VHS ou justement dans un vieux format chez vous? Dites-nous ça, c'est lequel? 1-873-300-0973. On dirait qu'on a toute une pochette qu'on a eue, genre, tu sais, autour avec du plastique, là, puis t'avais le VHS dedans. N'avez-vous de ça? C'est ça qu'on veut savoir.
0: Jay Scott est là, avec Buzzé, parce que le meilleur de la musique, il est ici, tout l'été à haut.
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0: hâte. La musique dans le trafic, 15h54, ça veut dire qu'on va aller à la salle des nouvelles faire le condensé de l'actualité locale et régionale de la journée. Gracieuseté des infos Arsenal Média. On va jaser de sport un peu, le portrait de la météo s'en vient. Et le meilleur de la musique se poursuit, on passe fort pour cette 16e heure. Les Foo Fighters sont là avec Learn to Fly, bougez pas. Le trafic se poursuit jusqu'à 18h.
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4: Bonne fin d'après-midi, ici Claude Marquis. Voici vos actualités. Un comité de citoyens de Lac-Mégantic réclame la tenue d'un référendum sur le projet de voie de contournement ferroviaire récemment autorisé par l'Office des transports du Canada. Une pétition en ce sens aurait déjà recueilli près de 600 signatures. Les signataires soutiennent que la population n'a pas été suffisamment consultée pour un projet qui aura des répercussions sur le territoire, l'environnement et les générations futures. La première ministre Christine Fréchette a annoncé une entente de principe avec les paramédics affiliés à la Fédération des travailleurs préhospitaliers du Québec. Les membres seront appelés à se prononcer dans les prochains jours. Entre-temps, les moyens de pression sont suspendus, à l'exception du port de l'uniforme. La Fédération des travailleurs préhospitaliers du Québec représente certains paramédics de la Chaudière-Appalaches. La Sûreté du Québec demande l'aide du public pour retrouver Guy Laliberté, 46 ans, de Princeville. Il a été vu pour la dernière fois lundi après-midi près de la rue Paré et se déplacerait à pied. La dernière fois qu'il a été vu, il portait un chandail à manches longues de couleur foncée ainsi qu'un pantalon cargo de couleur foncée également. Des photos et une description plus précise sont disponibles sur monvicto.com. Toute personne qui le voit est priée de composer le 911. Et à un peu plus de deux mois des élections générales, les plus récentes projections de Québec 125 placent le Parti québécois en tête dans Drummond-Boisfranc, avec environ 38 % des intentions de vote devant la CAQ et le député sortant, Sébastien Schneeberger. Le Parti conservateur suivrait en troisième place. C'est ce qui complète vos informations. Pour plus de nouvelles, visitez monvicto.com et montedford.com.
5: Une des meilleures super vedettes de la LNH vient de signer une prolongation de contrat avec son équipe.
6: Ouais, c'est sorti en cours de journée. 5 ans pour Macklin Celebrini de plus avec les Sharks. 94 millions de dollars au total. Moyenne de près de 19 millions, là. 18,8 en moyenne quand même. Donc, c'est tombé aujourd'hui. 5 ans de prolongation quand même. C'est tout qu'un contrat. Puis quand tu compares avec ce qui était fait chez le Canadien, ben, c'est là qu'on voit que ça va très bien pour Kent Hughes.
5: Reste à voir. Quoi, je rajouterais à ça que s'il y avait une formation qui aurait pu accoter le Canadien en réussissant à convaincre, parce que là, ils vont tous signer, là, ils vont tous être dus, là, les Will Smith, Michael Mesa, dans les prochaines années.
6: Ouais.
5: Eux autres, leur jeunesse, ils n'ont pas encore signé. Le Canadien, c'est pas mal fait, leur corps. Mais là, ils commencent les Sharks, mais avec une signature à 18,8. Will Smith prendra pas moins cher.
6: C'est ça.
5: Ça explose là, depuis Leo Carlson.
6: Ah là là là là là là là. Sinon, on est en plein mois de juillet, on parle beaucoup de hockey. Hockey Canada qui a annoncé que Daniel Sauvageau allait occuper le poste de DG du programme national féminin dorénavant pour les Jeux olympiques de 2030. Donc, quitte la victoire de Montréal, par contre. C'est ça que ça veut dire. Là.
5: Ouais.
6: Donc, son poste de DG, elle quitte dans la gloire après avoir amené la coupe donc du côté de Montréal. Et justement, pour pas juste parler de hockey en plein mois de juillet, là, les Raptors ont fait une annonce aujourd'hui. Ils vont faire un arrêt à Québec cet automne pour un match préparatoire le Heat de Miami et Giannis Antetokounmpo. On espère qu'il va jouer. Donc, centre Vidéotron le 3 octobre prochain.
5: Nuages et 60 % de probabilité d'averse dans le centre du Québec. Les Boisfranc pour ce soir et ses nuits avec risque d'orage tôt également en soirée. Pour les secteurs plus au sud, Chaudière-Appalaches, le Granit, nuages également avec 60% de probabilité d'averse et minimum qui vont se promener entre 16 et 18 pour la nuit. Pour ce qui est de demain, du soleil et des nuages, 30 à 40% de probabilité d'averse en après-midi. Risque d'orage également présent avec des maximums attendus entre 22 et 26. Un ressenti avec l'humidex à 34 demain.
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5: On est là, Yann, mais est-ce que t'as fait tes vocalises?
6: Ben, il faut que je me prépare à tout ça, parce que oui, je vais rechanter d'ici 17h. Vers 16h30 environ, là, un petit peu avant, pour vous faire gagner. Tu sais, dans le fond, là, c'est faux, vous subissiez le fait que j'ai pas tant de voix. pour vous gâter pour aller à un gros beach party au Grand Royal Willinac à l'espace Awassa ce vendredi. Donc déjà, préparez-vous. Donc une toune un peu été que je vais vous faire. Je fais le refrain rapidement, 10-15 secondes. Puis vous textez parmi les textos les bonnes réponses. Ben vous courez la chance d'avoir une paire de billets. Ça vaut quand même 80$ en cette affaire-là.
5: Dans les prochaines minutes, moi, je vous parle de mon expérience hier au cinéma pour le film de Christopher Nolan, très attendu.
6: Oui, Odyssée. Hein? T'es allé te taper ça?
5: Et j'ai revécu le cinéma, ça faisait longtemps. Ça date d'au moins avant la pandémie.
6: Oh!
5: De vivre une expérience comme ce que j'ai vécu hier. J'ai très hâte de vous raconter
6: okay.
5: ça. Si le Somber s'amènera avec My Body Isn't Ready pour l'heure, les Foo Fighters s'amènent. Sont où les Mentos? Sont où? Allez-vous déplacer la petite coccinelle? Je parle du vidéoclip de cette tune-là, paru en 1999. Et les Foo Fighters et Learn to Fly, le meilleur de la musique tout l'été à O.

0: Somber avec sa plus récente My Body Isn't Ready, le meilleur de la musique ici. À 16h11, on vous souhaite un excellent mercredi 29 juillet. Hier, je vous en avais parlé, je suis allé voir le film L'Odyssée avec mon frère et mon père au Cinéma Galaxy de Victo. Avant de vous parler de la critique du film qui a été un excellent moment de cinéma.
1: Il y a des bonnes critiques en général, ouais.
0: Vraiment, c'était vraiment très, très bon. J'ai vraiment fait le saut, Yann, parce que, tu sais, moi, tu sais, je t'en parle souvent, j'aime ça aller au cinéma.
1: Oui,
0: je peux y aller tout seul. J'étais assez un régulier, quand même. Je dois être au moins allé 50 fois dans les deux dernières années, madame.
1: C'est bon, là.
0: J'aime ça. J'aime vraiment ça. C'est un moment à moi, que ce soit avec mes enfants, ma blonde, mes chums, ou tout seul. J'adore ça. Le popcorn du cinéma, pour moi, il est imbattable. Je suis un grand fan de popcorn. Bref. Mais ça a beaucoup changé l'expérience depuis la pandémie. Tu sais, là, en pandémie, on avait mis l'espace, tu sais, là, tu réservais ta place, t'avais comme trois places, mais là, ça prenait des places entre pour respecter la distanciation et tout ça. Et on dirait que ça, c'était comme resté après. Puis que les gens, c'était comme équipés à la maison. Ce qui fait qu'il y avait moins d'achalandage dans les cinémas. Et je veux dire, on en faisait grand état partout au Québec,
1: partout au monde. Même avant, les cinémas maison, ça gagnait en popularité.
0: Tout à fait.
1: Fait que le monde allait moins vers le cinéma.
0: Ah, puis il y avait pas non plus de plage horaire de film. Avant ça, tu pouvais aller voir un film à 10h30 le soir, mais là, c'est fini. Là. C'est à 7h30 plus tard, puis vas-y là, sinon tu vas le manquer. T'sais. Fait qu'il y a 7h40, mon frère me demande dans la journée, pendant qu'on est en train de faire le show vers 4h moins quart à peu près, « Hey Max, on devrait-tu réserver nos billets en ligne? » Moi, je suis comme, « Crème, l'Odyssée est sorti le 17 juillet. Ça fait plus de 10 jours maintenant qu'il est sorti. Là, je suis allé voir à 7h40, il y avait à peu près une dizaine de places dans la salle de réserver.
1: De prise seulement.
0: Rien que 10 places. Écoute, on en... Puis tu sais, toutes les expériences que j'ai eues depuis la pandémie, là-dessus, je vais toujours voir sur mon application avant, jamais que j'ai besoin d'acheter de billets avant. Jamais. Des fois, une première d'un gros blockbuster Marvel, une première. OK, tu sais. La grosse heure, le 7 heures. OK, peut-être. Mais là, hier, j'étais en direction, peut-être vers, je sais pas, 7h15, m'en allant au cinéma. Je reçois un message de mon frère en direction pour aller là. Puis il me dit, hey, là, j'ai pas eu le choix, j'ai acheté ton billet. Il dit, puis une maudite chance, la prochaine fois, on fait ça. On achète ça avant et il n'a plus. T'as quoi, il n'a plus? De quoi il n'a plus? Hey, j'arrive au cinéma. Faisait tellement longtemps que j'avais pas vécu ça, Yann, là, des lignes pour aller, tu sais, chercher ton popcorn, ta liqueur, tout ça, jusqu'aux portes.
1: Hey boy, là, ça, c'est une bonne file,
0: monde en dedans. Tu sais, j'étais habitué avant à dire, hey, là, je rentrerai pas dans la file tout de suite parce qu'il y a une personne qui va faire, oui, ben, je peux te prendre ta commande, je sais pas ce que je veux.
1: Il y avait d'autres films aussi, là. Il y a Moana de ce temps-ci, puis là, c'est un mardi.
0: Mais exact, le contexte est là. Vacances.
1: Hein.
0: Petit prix du mardi. Il pleuvait à boire debout hier.
1: Tout était là.
0: Toy Story 5, Moana, L'Odyssée, Mignon et les monstres, 125 rue des Malaises.
1: Oui,
0: ça, c'est
1: aussi.
0: Le nouveau film avec Rémi Girard, Pierre-Luc Funk, Claude Legault, Guylaine Tremblay.
1: Oh, oui, c'est bon.
0: Brochette d'acteur. Et Rédemption, nouveau Luc Picard qui est sorti.
1: Elle sort aujourd'hui, en fait.
0: Exact. Donc, tous ces films-là, à l'affiche en même temps, là, je fais, ah, OK, tu sais. Fait que là, on s'assoit dans la salle, puis encore là, j'avais jamais vécu ça depuis un bout, d'être assis à côté de quelqu'un qui était pas quelqu'un que je connais.
1: Ah oui.
0: Tu sais, puis je mets tout le temps ma grosse liqueur dans le porte-gobelet.
1: Oui.
0: Puis là, tu te penches, moi, j'amène maintenant ma paille en aluminium parce que je suis tanné.
1: T'es tanné de même.
0: Ah ouais, je suis prévoyant. Puis là, tu sais, je me penche, puis je me tire la bouche jusqu'à mon gobelet, tu sais. Mais là, j'étais clairement dans le but de la personne.
1: Oui, c'est ça.
0: Je suis pogné.
1: Ouais, fait qu'on est plus habitué à ça.
0: Non, vraiment pas.
1: C'est bon.
0: Mais 3 heures de divertissement.
1: C'est ça, c'est un long film quand même.
0: Christopher Nolan, écoute, la trilogie de Batman qu'on a tant aimé, Oppenheimer, Tenet,
1: c'est un bon réalisateur. Ben oui,
0: il en a fait, le Dunkirk, en veux-tu des films marquants de l'histoire qu'il a fait. Encore une fois, j'ai adoré sa direction photo, c'est beau. Tu sais, il faut comprendre que c'est la mythologie grecque.
1: C'est ça.
0: Fait que tu sais, c'est un film, on a tourné un film d'époque. Mais c'est grandiose. Là. Quand on parle de la guerre de Troie...
1: C'est ça, là.
0: C'est des milliers et des millions de soldats qui ont péri pendant 10 ans.
1: Le cheval pis tout, là.
0: Le cheval de Troie pis tout. Et la brochette d'acteurs là-dedans.
1: Oui,
0: là,
1: c'est ça.
0: Juste de mémoire, là. T'sais, Matt Damon, John Bernthal, Tom Holland, Charlize Theron, Zendaya, Anna Taway. Écoute, il y en a incroyable. 3 heures. Fait que, tu sais, j'étais un peu... Moi, j'ai pas peur des longs films. Mais tu sais, mon père, mon frère, j'étais comme, ah, peut-être que les autres, ça va... Mais non, écoute,
1: c'est très bon.
0: Du début à la fin, la façon dont c'est raconté, et c'est de valeur parce que j'avais lu la critique hier de l'autrice Emily Wilson. Elle, c'est elle qui a publié en 2017 la première version traduite de l'épopée grecque antique.
1: Oui, parce que c'est comme sur Homère, le Ulysse, là.
0: Exactement. Donc, dans le fond, c'est l'Odyssée, puis l'autre, c'est...
1: L'Iliade.
0: Mm-hmm. L'Iliade et l'Odyssée. Donc, elle avait traduit ça en 2017. Et quand elle a vu le film, parce que c'est là-dessus, c'est sur sa version à elle que Christopher Nolan s'est basé.
1: OK.
0: Lui, il a full été inspiré par sa traduction. Puis elle a fait comme... Elle a dit, j'aurais honte d'avoir fait ça si j'avais été à sa place.
1: Oh boy!
0: Et elle dépeint son film en disant... Les échos avec notre époque sont évidents. Le film de Nolan en évoque certains de manière intéressante, bien que dispersés. Mais la vision du film est trop confuse. Ses personnages sont trop peu développés pour tenir les promesses qu'il laisse entrevoir en matière de grandes idées. Je trouve que c'est un peu péteux comme commentaire. Ouais. Puis elle va un peu trop loin, je trouve, dans le rongeage de balus du cinéphile. Parce que c'est un superbe divertissement. Je regardais ce film-là hier, puis moi, j'ai lu ça, l'Iliade, l'Odyssée, au secondaire. Et je me suis revu le livre dans mes mains, en train de lire ça, de revivre les émotions que j'avais quand Ulysse revient chez lui après 20 ans d'exil, de guerre, puis de... C'est une superbe histoire, je vous jure, que vous soyez prêts ou non, que vous aimiez ça, la mythologie, ou pas, allez voir ça. Il n'y a pas de dieu, pratiquement pas, là. Mais ce sont vraiment... c'est un beau récit.
1: Combien de popcorn sur 5?
0: Ah, je te donnerais un gros 9,5 cheval de Troie sur 10.
1: Finalement. OK, parfait.
0: Facile.
1: OK, parfait.
0: Allez voir ce film-là, vous serez vraiment pas déçus. Risque de rester encore quelques semaines, par exemple, au grand écran, là, ça risque pas de s'éteindre tout de suite. Le meilleur de la musique, toujours ici, dans le trafic. Les Respectables nous ramènent en 1999 avec L'Homme 7 Up. Bon retour chez vous.

0: 1-800-300-0973. Tenez-vous prêts parce que dans les prochaines minutes, on va jouer ensemble à écouter Yannick. Peut-être faussé, peut-être que non, ça va dépendre.
1: Il
0: n'y
1: a pas de peut-être, là. Il n'y a pas de risque, c'est sûr, mais ça va être payant.
0: Mais oui, parce que vous pourriez gagner votre laissez-passer double pour ce beach party qu'on vous prévoit à l'espace Awassos du Grand Royal Wallinac ce vendredi 31 juillet. Ça vaut 80$. 80$ de billets!
1: C'est ça, là. On vous en donne. C'est les deux dernières paires qu'on a. Ce soir, une demain également. Donc, dans une dizaine de minutes, on va... soyez pas trop loin de votre texto 1-873-300-0973. J'espère que vous passez un bon retour du mercredi.
0: Comment on va fonctionner? C'est qu'Yannick va vous chanter sur une aire d'une chanson qui va rappeler un peu ça.
1: Ça.
0: Un peu le beach party.
1: Mm-hmm.
0: Avec un mot ou une expression seulement en boucle, comme on a fait depuis le début de la semaine. Soyez attentifs, on va faire ça après Luke Combs. C'est un gros hit. Luke Combs est back in the saddle, ça s'amène, parce que le meilleur de la musique tout l'été, il est ici, à O.
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12: La bonne nouvelle, c'est que ça prend un peu moins d'écran solaire cette semaine, peut-être un peu plus d'écran de nuages, parce que c'est ça qu'on aura encore ce soir et cette nuit dans le centre et le sud du Québec avec 60 % de probabilité d'averse. Risque d'orage également tôt en soirée. Minimum prévu entre 16 et 18 degrés. Pour ce qui est de demain, jeudi, du soleil et des nuages, entre 30 et 40 % de probabilité d'averse en après-midi. Maximum prévu entre 22 et 26, un ressenti avec l'humidex jusqu'à 30

0: pour jouer avec nous autres, 1-873-300-0973 via texto. On va vous demander de reconnaître l'air que va nous chanter Yannick dans les prochaines minutes à gagner votre paire de billets pour le Beach Party de l'année.
1: C'est cette semaine?
2: C'est ce vendredi. C'est les événements Vibration qu'on appelle du côté d'Espace à Wassos. Donc, édition Beach Party qu'on fait complètement éclater. On profite de ces vacances-là. Peut-être votre fin de vacances. Ou c'est parfait, Max, si tu débutes tes vacances comme toi le vendredi.
0: Oui.
2: Ça passe-tu bien les vacances d'avoir un party le soir même? Y a-tu plus festif que le vendredi que tu tombes en vacances?
0: C'est dur à battre.
2: Donc, vous voulez vivre avec d'autres personnes. Déjà qu'il y en a qui vont être en fin de semaine. Donc, les portes vont ouvrir à 7h et 20h début de l'événement. Donc, 40$. Vous pouvez réserver vos places d'ailleurs sur le site web. Il y a tout ça là, pour l'espace à Wassos, le Grand Royal au Linac. Si vous êtes jamais allé là, ils ont revampé d'ailleurs la place. Donc, ça risque d'être un gros party. Vous voulez y participer? Vous voulez être là? Comment ça marche, Max, là?
0: Ben en fait, c'est très très simple. Annick va nous mais ouais. Avec c'est quoi que tu as choisi comme mot, comme terme?
2: J'ai pris Wolinak.
0: Wolinak.
2: Oui,
0: donc
2: que c'est dans la thématique.
0: Juste avec le thème Wolinak, avec
2: juste
0: le mot Wolinak.
2: Ouais. Ouais.
0: On va tenter de reconnaître l'air. C'est une chanson qui doit évoquer la plage, le party, l'été. Puis si vous reconnaissez cette chanson-là, vous nous écrivez.
2: C'est ça.
0: 1-873-300-0973 et vous pourriez rejoindre Evelyne Roy et Caroline Dano qui ont gagné un peu plus tôt cette semaine dans le trafic.
2: Fait que là, c'est soit le titre ou l'artiste. Et comme hier, Mac, je pense que ça va être le titre qui va sortir davantage.
0: Oui, c'est sûr.
2: Ce soir, tu sais, je te l'ai fait. J'ai fait une performance en primeur à Max tantôt.
0: Oui.
2: Il dit, ah ouais, je l'ai reconnu.
0: Il a passé le screen test.
2: C'est ça. Bon, OK. Fait que thématique beach un peu, là, plage, dites-vous que c'est un autre indice, ça aussi, OK? Fait que j'utilise le mot Wolinak. OK, 3, 4. 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
0: J'ai bien aimé la fin.
2: C'est une tune de beach, beat, là. Tu sais, c'est une tune qui jouait d'un bar à un certain moment donné.
0: Ça a aussi le titre et aussi le nom d'un drink.
2: Oui, exactement. Ah, ça, c'est un autre bon indice, ce Max.
0: C'est pas pire, hein?
2: C'était généreux ce soir, j'aime bien.
0: Ouais, ben écoute, je pars en vacances demain. Je m'en sors,
2: Vous avez reconnu, je pense que c'est le titre qui va sortir. Là. Je pense pas qu'on sait vraiment l'artiste qui a fait ça. Si vous le savez, let's go. 1-873-300-0973. C'est quoi que je viens de chanter, là?
0: Puis c'était pas... Aïe, aïe, aïe, coco,
2: non, c'était pas ça. Mélange pas tout le monde, là.
0: Non, je mélangerai pas tout le monde.
2: C'est une autre affaire.
0: Fait qu'on attend, on vous donne jusqu'à à peu près 17 heures pour nous revenir avec ça.
2: À peu près.
0: En attendant le meilleur de la musique poursuit. Patrice Michaud s'amène avec La Grande Évasion. Continuez de nous texter. 1-873-300-0973. Peut-être bien un petit beach party vendredi, pourquoi pas?
2: Let's go!
0: Trafic se poursuit jusqu'à 18 heures. Yannick Rochette et Max Lamontagne avec vous autres au 92.1 et au 97.3.

0: Et plus de monde en même temps.
1: Mais hein?
0: C'est ça qui se passe. Puis des fois, quand arrive la chanson, on fait une petite recherche sur un sujet, on gère d'autres choses pour le show, ben on peut vous répondre pareil quand vous nous écrivez un texto versus un appel. Quand on vous manque, ben on vous manque.
1: Mais j'aime ça vous parler aussi. Ah, mais des fois, oui. Pour les concours, c'est plus facile, oui, par texto. Sinon, vous pouvez nous appeler en tout temps aussi au 1-873-300-0973. Mais là, je vais vous la refaire vite, vite, OK? Là, c'est pour avoir
0: avant
1: votre
0: repère de billets. Parce que on va le faire gagner dans 10 minutes. Prochaines minutes.
1: Ouais, après, gros max. Là. Fait que c'est une toune qui est thématique Beach Party, qui a même le mot beach dans le titre. Là. Je vous donne beaucoup d'indices. Ouais, OK, ouais, c'est ouais. Ça. Fait que devinez c'est quoi, là. Wow, wow, wow, wow, wow, linac. Wow, wow, wow, linac. Wow, wow, linac. Wow, wow, wow, wow, wow, wow, linac. J'ai pas fait la version extended.
0: Ah, là, écoute, on n'arrête pas de recevoir des textos d'agents pis d'agentes qui veulent prendre Yannick comme talent dans leur nouvelle, mais, ouais, dans nouvelle agence.
1: C'est plus pour niaiser, là.
0: Voilà.
1: Mais bon, c'est un vrai concours. Fait que let's go, vous avez le titre de ce tune-là, 1-873-300-0973.
0: Ouais, puis ça rentre déjà pas mal. Yes. On s'en reparle après Talk et Time Machine au retour de la pause. 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

0: souhaite un excellent retour à la maison. Time Machine, le meilleur de la musique tout l'été. Il est ici au 92.1, au 97.3. Les textos rentrent à profusion. Et j'y dois occuper. Il doit occuper sa pitonnette. Je fournis pas. Plusieurs bonnes réponses.
1: Oui, ça rentre, là. Commande.
0: Et on a tiré dans le chapeau. Félicitations à Marie-Claude Gouin de Thetford, qui se mérite la paire de billets pour ce vendredi pour l'événement Vibration édition Beach Party de l'espace Awassos du Grand Royal Wallinac. Ouverture des portes 19h, début de l'événement à 20h. Marie-Claude, on va rentrer en contact avec toi pour te dire comment on va fonctionner pour le prix.
1: Sérieux, je m'attendais pas à des réponses de même, d'avoir été clair, là. Fait que je suis content.
0: Oui, t'avais dit que t'étais bon.
1: Pas pire.
0: Ce qu'on cherchait, en fait,
1: oui,
0: la chanson « Sex on the Beach ».
1: Ben oui. Wallinac. Hey, c'était pareil, là.
0: Et est-ce que le band?
1: Colin, j'avais même pas vérifié.
0: Ace of Base.
1: C'est pas leur plus... j'aurais pas pensé à d'autres tunes d'Ace of Base avant celle-là. Je pensais pas que c'était eux autres qui avaient fait celle-là.
0: C'est ce qu'on m'a dit aussi, mais là, on dirait que j'ai comme un doute.
1: J'ai comme un petit doute, moi.
0: Je vais aller vérifier ça.
1: Sex on the Beach, là, c'est aussi un cocktail excellent, d'ailleurs. Oui. Si vous voulez en prendre quelque chose d'été, là, toujours...
0: C'est le groupe Teaspoon.
1: Ouais, c'est ça.
0: Teaspoon.
1: Peut-être qu'ils ont fait une version, là.
0: Non,
1: Ace of Base,
0: c'était All That She Wants.
1: Ben, toutes ces tunes-là, oui, ça, oui. OK, parfait. Ça. Fait que Teaspoon pour Sex on the Beach. Fait que je pense que ça n'a pas rentré, mettons, sur le texto. C'est plus le titre qui est rentré.
0: Oui.
1: Dites-vous qu'il va y avoir une autre édition. Si vous voulez y aller au Beach Party, dernière chance demain, à peu près dans les mêmes heures, là, autour de 16h20, 16h30, pour entendre Max chanter.
0: Ah, c'est vrai, ça.
1: Ben oui.
0: Peux pas partir en vacances, tu sais, tranquille.
1: Ben oui, mais tu vois ce que tu veux, là.
0: Écoute, on va te faire un scream demain.
1: Ah oui?
0: Non, je ferais pas ça.
1: Ah, OK.
0: C'est le meilleur de la musique ici, c'est pas le meilleur du stream. D'ailleurs, Vince Lemire est là, parce qu'on aime la plage, on aime le beach, on aime Sex on the Beach.
1: Yeah.
0: On aime aussi le whisky à eau.
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0: trafic. Dans les prochaines minutes, on va aller s'informer du crochet. Puis il y a la salle des nouvelles pour les infos Arsenal Média. On va jaser de sport parce que ça continue de signer des salaires de fou.
1: Mais
0: en LNH.
1: Mais hein, il y a une grosse vedette, la LNH, qui a signé un important contrat et quelqu'un qui était derrière la victoire de Montréal qui quitte son poste.
0: C'est vrai, ça? Ouais. Petite promotion. Mm-hmm. Mais hors de la musique, dans votre toune qui punch avec Muse aujourd'hui, bougez pas de là.
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4: Bonne fin d'après-midi, ici Claude Marquis. Voici vos actualités. Un comité de citoyens de Lac-Mégantic réclame la tenue d'un référendum sur le projet de voie de contournement ferroviaire récemment autorisé par l'Office des transports du Canada. Une pétition en ce sens aurait déjà recueilli près de 600 signatures. Les signataires soutiennent que la population n'a pas été suffisamment consultée pour un projet qui aura des répercussions sur le territoire, l'environnement et les générations futures. La première ministre Christine Frichette a annoncé une entente de principe avec les paramédics affiliés à la Fédération des travailleurs préhospitaliers du Québec. Les membres seront appelés à se prononcer dans les prochains jours. Entre-temps, les moyens de pression sont suspendus, à l'exception du port de l'uniforme. La Fédération des travailleurs préhospitaliers du Québec représente certains paramédics de la Chaudière-Appalaches. La Sûreté du Québec demande l'aide du public pour retrouver Guy Laliberté, 46 ans, de Princeville. Il a été vu pour la dernière fois lundi après-midi près de la rue Paré et se déplacerait à pied. La dernière fois qu'il a été vu, il portait un chandail à manches longues de couleur foncée ainsi qu'un pantalon cargo de couleur foncée également. Des photos et une description plus précise sont disponibles sur monvicto.com. Toute personne qui le voit est priée de composer le 911. Et à un peu plus de deux mois des élections générales, les plus récentes projections de Québec 125 placent le Parti québécois en tête dans Drummond-Boisfranc, avec environ 38 % des intentions de vote devant la CAQ et le député sortant Sébastien Schneeberger. Le Parti conservateur suivrait en troisième place. C'est ce qui complète vos informations. Pour plus de nouvelles, visitez monvicto.com et montedford.com.
5: La prochaine grande super vedette en LNH vient de prolonger son association avec son club.
6: C'est ça, c'est Macklin Celebrini qu'on voyait venir. Ah, il y a eu toute une année, lui, avec Hockey Canada. Et ben là, on lui
5: c'est
6: a prolongé.
5: C'est lui qui va jouer le cover d'NHL, là.
6: En plus, ben fait, oui. C'est pas mal. L'avenir de la LNH, c'est pas mal lui, l'ancien premier choix. Donc, 5 ans prolongé son contrat à 18,8 millions par saison. Donc, un gros contrat. Un gros contrat de 94 millions, mais qui est au-delà de ce qu'on voyait avant, là, on dirait que le dossier Léo Carlson, qui est signé pour 18 millions, a comme fait délier les cordons de la bourse dans ces dossiers-là. J'ai hâte de voir comment ça va se répercuter sur d'autres signatures peut-être à venir dans les prochaines heures. On dirait qu'on le sent, ça. Sinon, ben Daniel Sauvageau, actuel DG, notamment de la Victoire de Montréal, a été nommé à venir pour le programme d'Hockey Canada. En fait, il vient d'être nommé pour diriger le programme d'Hockey Canada. Il a déjà été coach d'Hockey Canada aussi, mais là, on va en être la DG pour les prochains Jeux olympiques. Alors, elle va faire une dernière année avec la Victoire de Montréal, contrairement à ce que je vous disais. Là, ben donc, elle va quitter après la prochaine saison. Donc, 2026-27 qu'on va faire. On sait que la Victoire est dans une année de transition après son championnat. Là, il y a quelques joueurs qui ont quelques joueuses qui ont quitté pour les autres équipes avec le repêchage d'expansion.
5: Météo, des nuages et 60 % de probabilité d'averse dans le centre et le sud du Québec. Risque d'orage également bien présent tôt en soirée. Minimum prévu entre 16 et 18. Pour demain, un peu de soleil en avant-midi, mais principalement des nuages en PM avec 30 à 40 % de probabilité d'averse. Des risques d'orage présents également demain après-midi. Maximum attendu entre 22 et 26. Ressenti avec l'humidex à 34 demain.
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0: un beau gros bravo à Marie-Claude Gouin de Thetford Mines qui se mérite la paire de billets pour Vibration édition Beach Party du côté de l'espace Awassos du Grand Royal Wallinac ce vendredi 31 juillet. Je vous rappelle qu'on aura une dernière paire de billets à vous faire tirer demain. Ça, c'est peut-être l'élément un peu plus... Oh, il en reste juste une. Mais... L'élément positif de ça, c'est qu'on aura un autre concours pour vous demain. Parce que je vous rappelle qu'on renouvelle avec la gang du pavillon de la faune de Stratford. On va s'entretenir avec le professeur Stas Stratford demain.
1: Oui, et on va vous gâter pour y aller aussi avec un laissez-passer. Fait que on aime ça vous gâter là, en cet été. Peut-être en pleine vacances pour vous autres. On espère que vous passez un bon retour en milieu de semaine de vacances ou si vous venez de finir de travailler.
0: Dans les prochaines minutes, tu sais, Yann, je le sais que tu l'as fait au courant de la dernière année dans ton monde beaucoup. Un genre de... Là, les gars, faut qu'on jase.
1: Oui.
0: On va faire ça dans les prochaines minutes. Oui. Parce que là, on est en vacances. On pourrait-tu se faire sacrer patience avec les... toutes ces nouvelles de violences sexuelles, les vedettes qui continuent de se faire pogner. Hey, puis là, c'est le cas de le dire, la main dans le sac, c'est assez, là.
1: C'est ça. Il y en a encore, fait qu'il faut en reparler dans les prochaines minutes.
0: Damon Palace en vient avec Dracula. Pour l'heure, votre toune qui punch le trafic.
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0: Quand vous faites jouer une toune de ce band-là, faut s'attendre tout le temps à une expérience. Toujours énormément de travail et de recherche derrière leurs paroles, leurs sons, le visuel qui vous offre en spectacle, la pyrotechnie qui accompagne tout ça. Muse est passé maître dans l'art d'offrir un divertissement sonore qui est à un autre niveau. Cette chanson-là, elle est issue de 2006. Et on avait, en la produisant, tenter d'innover un peu. Le producteur Rick Costey avait, pour ajouter un son unique au piano, rajouté du mastic dans l'instrument. On a même fait tomber des fourchettes sur les cordes piano. Voici ce que ça donne. Starlight!
1: Ah, je l'entends, fourchette. Là.
0: Le meilleur de musique, okay, ici, dans le trafic. 92.1, 97.3.

0: Le meilleur de la musique ici dans le trafic, 17h07. Un excellent retour à la maison si vous êtes au travail, une bonne continuité dans vos vacances si c'est le cas.
1: Mais hein?
0: pas tant que ça de votre bord, mais ça vous donne l'opportunité de faire d'autres affaires. Peut-être avancer des petites affaires que vous aviez dit que vous feriez en dedans, préparer pour la rentrée.
1: Pourquoi pas, hein, les achats d'articles scolaires.
0: Oh,
1: hey, il y en a déjà
0: ça.
1: Là-dedans. Oh boy!
0: On aime ça.
1: Ah ouais.
0: Si vous faites un peu de télé, peut-être que vous allez tomber sur ce reportage, ce documentaire qui débarque aujourd'hui sur la BBC. Ça s'intitule « Jared Leto, Hollywood's Dark Secret ». Et ça met au grand jour, et ça fait partie de l'actualité aujourd'hui, le fait que l'acteur et musicien Jared Leto serait accusé par 4 femmes de violence sexuelle, formellement accusé dans ce documentaire-là. Il y a même une dizaine de femmes qui vont témoigner au cours du documentaire du comportement un peu weird de Jared Leto. Et il y a même 2 membres de son band, 30 Seconds to Mars.
1: C'est quelque chose, là. Qu'ils l'accusent aussi?
0: Ben, ils l'accusent. Ils disent, ben, écoute, nous autres, on trouvait tout ça un peu louche.
1: Weird. Ah, ouais, hein?
0: On le trouvait louche. Parce
1: qu'en plus, on parle d'adolescentes dans certains cas, non?
0: Parce que les femmes, aujourd'hui, femmes font référence à leur passé d'adolescente. Ce serait à ce moment-là que ce serait produit, début des années 2000, fin des années 90, dans le cas de Jared Leto.
1: Il nie tout, hein. Comme il y avait eu des scandales, il y avait eu une première vague en 2025 que j'ai relu là-dessus, puis là, finalement, on parle de conduite inappropriée à ce moment-là, puis là, c'est des affaires plus graves, mais il nie encore.
0: Là, les taux se
1: resserrent. Il nie encore. Sinon, Patrick Bruel, encore dans le trouble, lui-là.
0: Pouh, sorti hier, encore 2 nouvelles plaintes contre lui, lui qui les cumule là depuis juin. On se rappellerait qu'il avait été inculpé un peu plus tôt cet été, en juin, pour 4 dossiers. Avait été placé sous le statut de témoin assisté. C'est comme ça que ça fonctionne en France. Donc, va-t'en pas trop loin. Tu restes proche, on a des questions. Pas formellement, t'es pas coupable, mais on est en enquête en ce moment. Et les 2 nouvelles plaintes d'hier, c'est sur des événements qui se seraient produits entre 1994 et 2005. Et c'est fou comment ces gars-là ont des patterns. Hein. Tu sais, comme Patrick Bruel, il y a une des femmes d'ailleurs qui mentionne qu'il travaillait dans un hôtel de luxe de Toulouse. Elle avait 19 ans à l'époque, c'était en 1994. Patrick Bruel séjournait souvent, supposément, à cet hôtel-là et croisait la jeune demoiselle à l'occasion. Mm-hmm. Et là, elle avait fini par l'inviter à son concert. Et ensuite de ça, « Hey, ça te tente-tu de venir au restaurant avec moi puis ma gang de tournée? »
1: OK.
0: La fille avait un peu froid, il a prêté son chandail. Et là, le lendemain, il dit « Ramène-moi mon chandail. » Fait que là, dans l'hôtel, elle va dans sa chambre d'hôtel et c'est là que elle aurait fait un blackout, elle aurait perdu la carte.
1: Ah, voyons.
0: Pour se réveiller en voyant Patrick Bruel déboutonné.
1: Oh là là.
0: Et il lui aurait demandé de lui faire une fellation.
1: Bon.
0: Et
1: ça, là.
0: Ouais.
1: Ah.
0: C'est choquant.
1: Ah.
0: Et je peux pas imaginer.
1: Dégalasse.
0: Moi, j'ai 2 garçons comme enfants. Toi, t'as une fille. Je peux pas imaginer.
1: Ah non. Faudrait qu'il se tasse de là, mon gars. Hey boy, là.
0: C'est excusez, ça, hein?
1: J'incite à rien, mais j'aurais de la misère à Martin.
0: Je comprends que ça génère des émotions assez chaudes. Merci.
1: Non.
0: Et l'autre plaignante dans le cas de Bruel, c'est les événements rapportés ramènent ça à 2005. C'était lors d'un tournage d'un film. Patrick Bruel l'aurait squeezé dans un ascenseur, l'aurait embrassé sans son consentement par surprise. C'est fou à quel point.
1: Ça, c'est des nouveaux. Là, on vous a même pas parlé des autres qui avaient été cumulés dans les derniers mois. Fait que là, ça commence à faire pas mal, ces affaires-là.
0: C'est quoi le problème? C'est quoi le problème de penser tout est droit que...
1: À cause que t'es connu, maintenant?
0: Hey!
1: C'est ça.
0: J'en reviens pas.
1: Alors que ça leur monte à la tête, le succès.
0: Tu sais, puis même si t'es beau. Même si t'es beau. Même si t'es charismatique...
1: Ça n'a pas rapport.
0: Ça te donne pas le droit?
1: Non.
0: Oui, mais faut jamais. Que tu sois narcissique à ce point pour penser que toi, parce que t'es un peu cute puis tu chantes bien...
1: J'ai hâte de voir comment vont finir ces dossiers-là. Il y en a plusieurs autres aussi. Là. On vous a juste parlé de ces 2-là. C'est les plus récents. Donc, on va continuer de suivre ça via vos actualités. C'est ça, c'est des grosses affaires qui font bien jaser aujourd'hui.
0: Le meilleur de la musique se poursuit. Classe moyenne s'en vient bientôt avec Autour du feu. Pour l'instant, Kay, là, une de leurs plus... Un de leurs premiers succès. Je l'aime tellement, ce tune-là. Adam et Ève dans le trafic.
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1: est peut-être juste en remplacement de notre collègue Sabrina Bernier. Mais Noémie Zach ne prend pas rien pour acquis quand elle vient faire son tour dans le trafic.
2: Non, merci. Puis elle va avoir un autre code à 70% à vous offrir. Puis elle nous a même dit qu'elle aurait peut-être une devinette pour nous autres, là.
1: T'as dit? Elle travaille pour nous autres. C'est incroyable,
2: c'est là. Bon. Ça va être de retour la semaine prochaine aussi. Je sais pas. Il va avoir, ça va se coltailler, là, pour faire la chronique.
1: Ils sont en train de se battre, eux autres, là, pour être en collaboration avec nous autres dans le trafic.
2: Plein de beaux rabais au retour.
1: On va faire ça après le meilleur de la musique sous la forme de Ah! Push! 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
12: Météo. Toujours sous les nuages pour ce soir et ces nuits, autant dans le centre que dans le sud du Québec. 60% de probabilité d'averse, avec risque d'orage tôt en soirée. Minimum prévu pour la nuit entre 16 et 18. Demain, jeudi, du soleil, des nuages en alternance. Plus ça ira en journée, plus ce sera couvert. Entre 30 et 40% de probabilité d'averse en après-midi. Risque d'orage également présent. Maximum attendu entre 22 et 26, un ressenti avec l'humidex. Tout près de 34 demain.

0: Pour une deuxième semaine de suite, en remplacement de notre collègue Sabrina Bernier de la boutique Le Cargo, Noémie Zachk. Salut Noémie!
1: Salut Max, salut Yannick.
0: Salut! Hey, on est content que tu sois là parce que quand tu viens nous jaser, nous autres le mercredi, c'est pour nous donner des rabais.
1: Oui, exactement. Boutique Le Cargo, c'est toujours 50%.
2: Mais voilà!
0: T'es vraiment trop gentil. Parle-nous d'office là, de ton coup de cœur cette semaine. On va aller jouer?
1: Oui, c'est ça. On va aller jouer vu qu'il fait pas très beau en ce moment ou sinon il fait chaud. Je me suis dit pourquoi pas proposer une activité d'intérieur avec l'issue jeu d'évasion à Drummondville.
0: Yes!
1: Donc, ce qu'on propose, nous, c'est une expérience 4 personnes à $69 au lieu de $138. Et donc, c'est l'occasion d'y aller entre amis, entre collègues, entre familles. L'âge minimum, c'est 11 ans. Donc, il y a tout niveau. C'est facile à très difficile et il y a plein de scénarios. Tu peux aller dans l'appart 222 chercher une statuette d'artiste de Marie Hinkey. Sinon, tu peux aussi te mettre dans un magasin général pour sauver ta réputation en trouvant le journal de commérage du village. Ou sinon encore, il y a encore un autre scénario, c'est le cabaret. Tu peux te mettre dans la peau d'un agent secret en infiltration et essayer de démasquer un trafic de plumes exotiques dans le cabaret. Enfin, il y a plein de scénarios que tu peux découvrir directement sur la boutique en achetant ton expérience 4 personnes.
2: C'est le fun. Si vous l'avez déjà fait, ben, il y en a d'autres. Là, on change ça régulièrement. Fait que là, c'est le fun d'avoir un 50%.
0: Là. C'est pas à côté de Joker, le pub boutique,
2: ça?
0: Oui,
2: exact. C'est au centre-ville.
0: Oh yes, ça c'est un endroit
1: et
0: pour
1: on a aussi
0: ceux qui aiment
1: bons.
0: Jouer.
1: On a aussi des bons pour le Joker pub si jamais c'est... vous voulez aller.
0: C'est comme tout est dans tout.
2: C'est ça, c'est de même, c'est bien ça. Alors, on a eu ton coup de cœur, on a mis ton trésor caché, on parle de ceux qui ont besoin de lunettes.
1: C'est ça, vu que c'est la fin des vacances, on commence à penser un petit peu à la rentrée et donc un indispensable, c'est d'y voir clair. Et c'est pour ça qu'on vous propose cette semaine l'éconolunette à Victoriaville. Donc, avec mon code NO70, vous aurez 70% pour un bon d'achat de $100 pour une monture complète avec verre de prescription. Donc, au lieu de payer $100, vous payez juste 30.
2: Allô? c'est magique, ça, là. Fait que, tu sais, c'est no 70 le code, mais c'est très yes, là, de faire ça. Ah oui. Ah oui.
0: OK. Et finalement, là, en nouveauté cette semaine, Noémie, tu nous proposes quoi?
2: T'as quoi?
1: Ben, je vais faire une petite devinette. J'ai écouté Yannick la semaine dernière. Je me suis dit, allez, on va faire un petit peu de fun, un petit peu de suspense.
2: C'est fun, j'aime ça.
0: J'aime ça. Oui.
2: Oui, vas-y.
1: Ok, mais même vous, les auditeurs, vous pouvez jouer.
2: Ben oui.
1: Je commence. Alors, on peut dire que Max en a parlé à la radio dernièrement. Il y a eu l'édition à Victoriaville le 25 juillet dernier. Et c'est un sport d'hiver qu'on ramène sur l'eau.
2: Ok, t'as peu, là, c'est pas de la pêche sur glace.
0: Mais sport d'hiver, du hockey sur l'eau, ça se fait pas.
2: Non, c'est difficile.
1: Même
2: en rollerblade, j'aimerais savoir ça, par exemple, pour la personne, ça serait spécial.
0: Mais moi
1: j'ai... T'as une idée?
0: Tu sais, des fois, il y a le splash à Gleason, le ski, des fois, on peut faire un bout sur l'eau.
2: Elle a dit quelque chose à Victo.
0: Ben, les motoneiges sur l'eau!
2: Ah oui, c'est
1: oui,
2: ça, c'était samedi passé. Ben oui, dans le Grand Chicago. Mais là, c'est quoi, il y a un autre spot?
1: Oui, il y a un autre spot. Si vous aimez, vous avez loupé l'édition de Victoriaville, vous pouvez aller à Frampton. Donc, c'est une petite région juste à côté.
2: Mais oui.
1: C'est pas très loin d'ici. Donc, il y a la course de motoneige sur l'eau qui aura lieu le 8 août à Frampton. Et nous, on propose des billets à 50%. Donc, au lieu de payer $30, vous payez 15.
0: Wow!
2: C'est bon, c'est la 20e édition. En plus, je pense que je regarde ça là, présentement. 20e édition, c'est quand même... C'est impressionnant. Êtes-vous déjà allé? Moi, je suis déjà allé voir ça là, dans le Grand Chicago. C'est quelque chose. Fait que peut-être que c'est là. Frampton, je connais moins les sites, mais allez-y. Puis pas cher comme ça, c'est une belle sortie.
1: C'est ça. Rendez-vous demain à 10h et vous pouvez acheter vos billets.
0: Ah, voilà. Ouais, parce que... Puis en fait, tu sais, dans le fond, le truc que Noémie vous dit là, si vous êtes abonné à l'infolettre...
2: Vous savez déjà
0: tout ça. Mais si vous le savez pas, ça veut dire que c'est un bon moment pour aller peut-être mettre le petit crochet là, dans le carré puis devenir vous aussi abonné à l'infolettre. Noémie, merci beaucoup d'avoir pris le temps encore cette semaine.
1: Merci à vous.
0: On te souhaite un excellent week-end puis on se reparle bientôt.
1: Oui, exactement. Bye.
0: Salut.
1: Bye, les gars.
0: Bye bye. Noémie Zachk, notre collègue de la boutique Le Cargo. Nous autres, on poursuit en musique parce que c'est ça qu'on fait de mieux ici à Haut.

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2: Yann, c'est pas parce que c'est dans notre cours qu'automatiquement pour nous autres, c'est des festivals, c'est des événements qu'on connaît sur le bout de nos doigts. Le festival Relief du côté d'Adstock, 3e édition, on va en savoir plus dans les prochaines minutes.
3: Oui, parce que c'est quelque chose de vraiment particulier comme événement, puis on avait hâte de parler avec un des artistes qui y sera.
2: Adepte de plein air, manquez pas ça dans les prochaines minutes, on fait ça après le meilleur de la musique au retour de la pause à O.
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0: Meilleur de la musique dans le trafic dans cette période de vacances. Mm-hmm. Pourquoi pas aller prendre un peu de temps dehors,
1: Yannick?
0: Pourquoi pas? On se prépare en tout cas pour le festival Relief qui aura lieu du 6 au 8, du 7 au 9 août prochain du côté du Mont Adstock. Uh-huh. Donc, semaine prochaine, on en parle avec un des artistes invités de l'événement qu'on rejoint en bout de ligne, Mick Bourgoin. Salut, Mick!
2: Hey, salut la gang, ça va bien?
1: Certainement.
0: Ouais, on est bien content que tu puisses prendre le temps. Festival Relief, écoute, troisième édition. Je sais que toi, dans le fond, tu fais pas partie du comité organisateur comme tel, mais quand t'en es quand même pas à ton premier barbecue, parle-nous donc un peu de ce festival-là, de ce qu'il distingue des autres.
2: Moi, j'ai découvert ça en ligne, puis j'avais envoyé ma candidature l'année passée. Il m'avait invité, il avait accepté. Puis, dans le fond, j'ai capoté. C'est vraiment plein air, c'est vraiment familial. C'est quand même... C'est gros, c'est big, mais c'est quand même familial comme événement. Puis, dans le fond, c'est ça. C'est comme... Il y a les van life, il y a des food trucks. T'es dans montagne direct, t'as les bikes qui descendent, t'as des conférences. Puis c'est un peu différent d'un festival normal parce que comme... cette année, je pense qu'il y a des humoristes aussi, il y a des DJ, il y a des prestations acoustiques de tout genre. Fait que j'ai vraiment hâte à l'édition 2026.
1: Ouais, c'est assez unique, ça, là, ce que tu comptes là, uh-huh. Mick, là, dans le sens, on est dans le Mont Adstock. Fait que toi, tu fais tes tunes, puis il y a du monde qui peuvent, tu sais, prendre leur vélo, puis circuler, puis tout ça. Puis la scène est comme dans la piste. C'est quoi? Comment ça marche?
2: Ben là, cette année, j'ai pas vu encore. Okay. Okay? Mais l'année passée, c'était ça. L'année passée, il y avait un boss. Puis le monde faisait les shows sur le top du boss.
1: Wow.
2: Puis c'était dans montagne. Carrément dans montagne. En bas. Puis il y avait toutes les van life autour. Il y avait des kiosques un peu partout. Ils font un gros feu aussi. Puis c'est pour une bonne cause aussi, là, pour solliciter là, que les enfants qui n'avaient pas de noyade aussi. Là,
1: ouais, nager pour survivre, c'est ça.
2: Ouais, exactement. Il y a une belle histoire à lire avec tout ça là sur le site internet, ceux qui veulent se renseigner, mais c'est vraiment pour une bonne cause. Puis c'est pour ça que je bats aussi là.
1: Sinon, toi, Mick, quel type de genre de show qu'on va voir de toi? T'es un gars un peu seul avec sa guitare, quel style tu fais?
2: Je fais pas mal plein de styles. Dans le fond, moi, au début, quand j'étais plus jeune, je trippais un peu Simple Plan, Good Charlotte, puis tout.
1: Okay.
2: Puis après ça, en grandissant, j'ai eu un groupe des années 50 avec mon père. Fait qu'on faisait du Orbison, Elvis, Polenka. Puis suite à ça, ben j'ai composé... Ouais, vraiment. J'ai composé mes propres chansons, mais j'ai toujours aimé ce qui était acoustique. Fait que tu sais, comme pas acoustique, mais Cowboy Fringant, Deux Frères. Mais je garde l'essence années 50 pareil dedans un peu. Beaucoup d'accords mineurs là-dedans qui va toucher les sentiments puis tout. Fait que c'est quand même de la musique authentique, des vraies paroles, des vraies histoires. Puis j'aime ça être proche du public. Fait que puis je pense que les gens le ressentent aussi, là.
0: Donc, tu fais partie de cette programmation-là qui s'étend sur 3 jours. Évidemment que les gens peuvent consulter le tout sur festivalrelief.ca. Il y a différents forfaits aussi de disponibles, que ce soit d'acheter votre billet journalier ou directement le forfait pour les 3 jours. Un truc en plein air, rassembleur, simple, familial.
1: Tu sais, le mix spectacle, food truck, conférence.

0: plein air puis être en famille, c'est quand même pas pire.
1: On peut amener les animaux aussi.
0: Oui, effectivement. En plus, vu qu'on est à l'extérieur, c'est ça qui est cool, là, tu sais, un week-end exact, de spectacle puis tout ça. Fait que c'est le fun de l'ambiance aussi, là, tu sais. Je veux dire, toi, tu restes sur place quand tu es un artiste ou t'es in and out, tant qu'à faire, on se déplace puis let's go.
2: Je vais aller passer les 3 jours là. Je vais être en vacances pareil. Fait que puis je veux profiter, je veux voir les autres artistes. Puis la dernière fois aussi, même affaire, j'avais resté les autres journées aussi. Fait que j'ai pas de show en dehors de ça dans ces moments-là. Fait que j'en profitais pas mal pour ça. Là.
1: Est-ce que t'es un adepte, toi, de Van Life?
2: J'ai eu un motorisé pendant longtemps. Je me suis promené un peu partout dans le monde avec un VR. C'était pas un Van Life, mais c'était quand même la Life.
3: Similaire, ouais.
0: C'est ça. C'est cool.
2: Là, je l'ai plus. J'ai un petit camion qui transporte mon stock de musique, mais on est camping, kayak, puis tout. Je fais pas de mountain bike, par exemple.
0: OK. Ben, peut-être c'est un petit défi. En faisant une toune, là, peut-être.
2: Ouais, la guitare. Suivre, vous allez peut-être voir une vidéo que je déverse, je descends la pente en chantant, on sait pas.
0: Fait que 3 jours de festivités comme ça, le festival Relief qui se passe au Maltstock semaine prochaine du 7 au 9 août. Toi, ton show, c'est à quelle journée particulier, Mick, dans c'est la programmation?
2: 8, samedi le 8 à 21h.
0: Good, ça. Fait que le gars, tu vois, c'est l'artiste principal. C'est ça qui est cool, Mick. Hey, merci d'avoir pris de ton temps. C'est vraiment un concept capoté,
1: très cool.
0: Ce qui se passe. Fait que c'est le fun. Merci d'y reparticiper. Puis on va peut-être se croiser là, mon cher.
2: Ça serait super. Merci à vous, la gang.
1: Merci beaucoup. Mick Bourgoin va faire partie de la programmation du Festival Relief. On le rappelle, 3e édition du 7 au 9 août du côté d'Astock.

0: Demain?
1: Ben certainement, comme chaque jeudi, on fait ça.
0: J'espère que le professeur à Stratford se sera pas endormi dans sa chaise
1: C'est ça. Et toujours simple, ses indices aussi, toujours très clair. non, mais c'est
0: mais
1: fun.
0: La récompense pour le jeu de la chandelle.
1: On va aller au pavillon de la fonte du côté de Stratford. Donc ça, c'est cool. On va bien terminer la semaine, une petite dernière ensemble avant que tu partes en vacances. On approche de ce moment-là,
0: ouais. Max,
1: de plus en plus. Sinon, ben toujours possible d'aller écouter ce qu'on fait de mieux ici, c'est de la radio. Donc, en rattrapage au 97.3.ca.
0: Chuck s'amène dans les prochaines minutes. Ça veut dire que c'est pas fini. Le meilleur de la musique, ça se poursuit.
1: Yes.
0: Salut, tout le monde.
1: Bonne soirée. Oh!

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5: Bonsoir, ici Claude Marquis. Voici vos actualités. Un comité de citoyens de Lac-Mégantic réclame la tenue d'un référendum sur le projet de voie de contournement ferroviaire récemment autorisé par l'Office des Transports du Canada. Une pétition en ce sens aurait déjà recueilli près de 600 signatures. Les signataires soutiennent que la population n'a pas été suffisamment consultée pour un projet qui aura des répercussions sur le territoire, l'environnement et les générations futures. Et la Sûreté du Québec demande l'aide du public pour retrouver Guy Laliberté, 46 ans, de Princeville. Il a été vu pour la dernière fois lundi après-midi près de la rue Paré et se déplacerait à pied. La dernière fois qu'il a été vu, il portait un chandail à manches longues de couleur foncée, ainsi qu'un pantalon cargo de couleur foncée également. Des photos et une description plus précise sont disponibles sur monvicto.com. Toute personne qui le voit est priée de communiquer avec le 911. C'est ce qui complète vos informations. Pour plus de nouvelles, visitez monvicto.com et montetford.com.
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5: Bon mercredi soir, bienvenue dans les hits. Pour la prochaine heure, que des numéros 1 des 30 dernières années. Mon nom est Chuck et ça me fait plaisir de te présenter What's Up qui s'en vient dans les prochaines minutes. Une toune des Fernand Blondes qui s'est faite massacrer plus qu'une fois dans les karaokés. On doit être pas loin du million de fois certain. On a une nouveauté en plus, Young Again, Shine Down, leur dernière. Ça vient de rentrer et ça va jouer dans les prochaines minutes. Manque pas ça. On a du Teddy Swims, on commence ça avec un gros classique. The Stone Temple Pilots, c'est Enter State Love Song sur le meilleur de la musique à haut.

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1: Il sera en prestation au Festival Hochelaga fin de semaine du côté de Montréal. Somber Sambier dans les hits avec Homewrecker. On aura aussi Morgan Wallen. Et Last Night est la toute dernière de Francis le Grand Prix. Si j'avais su, c'est en réserve. Le temps d'écouter, selon Billboard, la toune de l'année 2001. Non seulement ça a été numéro 1, mais ça a été la toune de l'année au grand complet. Hanging by a Moment, c'est Lifehouse sur le meilleur de la musique à haut.

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1: Post Malone s'en vient dans les hits. Lui qui a dû arrêter son concert à Edmonton le week-end dernier avec la météo qu'il y avait. Il n'y avait absolument pas le choix. C'était le déluge. Les images sont vraiment percutantes. Les gens qui tentent de se réfugier dans un stade extérieur, on ne pouvait vraiment pas continuer le spectacle. Il y a juste le temps de faire trois tunes. Wow, Better Now et Wrong Ones. Et Post Malone s'en vient mettre le party dans les hits avec Noah Kahan pour Dow Drunk. Et on a une vraie tune d'été, une tune de plage, une tune de terrasse, une tune de piscine. Elle est très versatile, cette chanson. Elle est de 2014. C'est Mr. Probs et Robin Schulz pour Waves. Ça s'en vient dans les hits.
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0: C'est un gros show ce soir dans les hits. Une autre nouveauté à vous présenter ce soir, Kingdom of Fear de Cameron Whitcomb. Ça s'en vient dans les prochaines minutes. Le temps d'entendre Ear de Chris Stapleton et Mumford & Sons sur le meilleur de la musique à haut.
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1: C'est tout pour les hits pour ce soir. On se retrouve pour l'édition du jeudi demain 18h. Et pour bien commencer ta journée, le rendez-vous, c'est à 6h avec les 100 000 matins. Mon nom est Chuck. Je te souhaite un excellent mercredi soir. Goodbye.
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3: Bonsoir, ici Claude Marquis, voici vos actualités. Un comité de citoyens de Lac-Mégantic réclame la tenue d'un référendum sur le projet de voie de contournement ferroviaire récemment autorisé par l'Office des Transports du Canada. Une pétition en ce sens aurait déjà recueilli près de 600 signatures. Les signataires soutiennent que la population n'a pas été suffisamment consultée pour un projet qui aura des répercussions sur le territoire, l'environnement et les générations futures. Et la Sûreté du Québec demande l'aide du public pour retrouver Guy Laliberté, 46 ans, de Princeville. Il a été vu pour la dernière fois lundi après-midi près de la rue Paré et se déplacerait à pied. La dernière fois qu'il a été vu, il portait un chandail à manches longues de couleur foncée, ainsi qu'un pantalon cargo de couleur foncée également. Des photos et une description plus précise sont disponibles sur monvicto.com. Toute personne qui le voit est priée de communiquer avec le 911. C'est ce qui complète vos informations. 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
1: En tant que grande fan de danse en ligne, ben, je suis bien contente de vous annoncer que demain à Victoriaville, vous allez pouvoir en faire vous aussi. C'est à 13h30 et à 14h30 que ça se passe demain, 30 juillet. C'est au complexe multifonctionnel du parc Terre des Jeunes. Donc, vraiment une belle activité. Faire de la danse en ligne, c'est toujours le fun. Et si vous connaissez pas de danse, pas de problème. On va vous l'apprendre directement là-bas. Si vous voulez plus d'informations sur la programmation estivale ici à Victoriaville,

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6: Voici vos nouvelles, Arsenal Média. La Sûreté du Québec poursuit ses recherches pour une troisième journée pour retrouver Philippe Benoît, 41 ans, considéré comme suspect dans un homicide survenu dimanche à Shawinigan. Les policiers concentrent notamment leurs efforts dans le secteur de Lac-aux-Sables, en Mauricie, mais l'homme pourrait se trouver ailleurs au Québec. Il pourrait être armé d'une arme blanche. Les négociations entre la Fédération du préhospitalier du Québec et le gouvernement demeurent dans l'impasse. Le syndicat affirme avoir reçu une proposition globale de la partie patronale, mais soutient qu'elle ne répond pas à ses priorités, notamment en ce qui concerne le régime de retraite. Le vol de véhicules a reculé de façon importante au Québec en 2025. Selon le groupement des assureurs automobiles, le nombre de réclamations pour vol a diminué de 31,5% par rapport à l'année précédente, atteignant son plus bas niveau depuis 2016. Malgré cette baisse, le centre du Québec figure toujours parmi les régions les plus touchées par le phénomène. Finalement, côté météo, à Victoriaville, ce soir et cette nuit, c'est des averses avec un risque d'orage violent et le minimum est de 18 degrés.